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1: Avec Slahedine Bambarek, bonjour. La Tunisie célèbre aujourd'hui la fête de l'évacuation, rappelant que le 15 octobre de 1963 marquait le départ définitif du dernier soldat français de Bizerte, scellant ainsi la souveraineté totale de la Tunisie post-indépendance. Aujourd'hui, 63 ans plus tard, la ville s'apprête à célébrer cet événement historique emblématique. Au-delà de la victoire militaire, l'évacuation de la base navale et militaire française, le 15 octobre 1963, a consacré une indépendance conquise sur le terrain au prix du sang, de la mobilisation populaire et d'une intense bataille diplomatique. Fini la galère des papiers administratifs demandés à répétition, c'est en tout cas la promesse de la présidence du gouvernement qui accélère la mise en place d'une plateforme d'échange de données inter-administration. Le principe est simple, permettre aux structures publiques de partager leurs informations instantanément et de manière automatisée. Résultat pour l'usager, plus besoin de fournir un document si l'administration le possède déjà. En parallèle, le gouvernement finalise un portail national unique, un guichet virtuel qui vise à simplifier l'accès aux services publics, raccourcir les délais et réduire les coûts aussi bien pour le citoyen que pour l'État. Le Conseil des régions et des districts planche sur l'avenir économique du pays. Réuni hier, la commission des finances du CNRD a passé en revue l'exécution du budget 2026 et fixé le cap pour 2027. Au cœur des échanges, la rationalisation des dépenses, une fiscalité plus équitable et le soutien aux investissements productifs. Dans la perspective du plan quinquennal 2026-2030, les élus ont insisté sur l'importance d'adapter les choix budgétaires aux réalités de chaque région, tout en misant sur l'innovation technologique et l'économie verte pour dynamiser l'emploi. Un espoir concret pour des milliers de patients et un véritable souffle pour le secteur public, le Grand Tunis va bientôt se doter d'un tout nouveau centre d'oncologie ultra-moderne. Le projet avance, les résultats de l'étude de faisabilité technique et économique viennent d'être présentés lors d'une séance de travail présidée par le ministre de la Santé Mostafa Ferjani. Financé avec l'appui du Fonds koweïtien pour le développement, cette future structure permettra de centraliser l'ensemble de la prise en charge du cancer. L'objectif principal est clair, désengorger les hôpitaux actuels, réduire drastiquement les délais d'attente pour les malades et offrir un meilleur suivi dans le secteur public. Capitale du tourisme arabe en 2027, Tunis prépare un TTM d'envergure porté par un bilan de plus de 7 millions de visiteurs et 5,5 milliards de dinars de recettes à fin août 2026. La Fédération tunisienne des agences de voyage prépare déjà la deuxième édition de Tunisian Travel Market, TTM, pour 2027. Profitant du sacre de Tunis comme capitale du tourisme arabe 2027, les professionnels du secteur, réunissant agences et hôteliers, s'activent pour optimiser la logistique, les espaces d'exposition et les rencontres d'affaires. La campagne nationale de vaccination contre la grippe saisonnière démarre le 27 octobre avec 280 000 doses disponibles en pharmacie et dans le public à un tarif préférentiel de 24 dinars contre 38 dinars l'an dernier grâce à un ajustement de la pharmacie centrale. La vaccination est fortement recommandée dès cet automne pour les personnes vulnérables, les seniors et les femmes enceintes. Dans le monde, le président français Emmanuel Macron se rendra dans 4 pays du Golfe, Koweït, Émirats Arabes Unis, Bahreïn et Qatar, pour sécuriser des approvisionnements en diesel et pétrole susceptibles de faire baisser les prix à la pompe en France. L'objectif est d'avoir des volumes supplémentaires et plus d'approvisionnement pour les Français avec de façon indirecte un effet sur les prix et donc des engagements concrets des pays hôtes, a relevé un conseiller présidentiel. Voilà, c'est la fin de ce flash. Prochain rendez-vous avec les infos à 8h.
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Bonjour à toutes et à tous et bienvenue sur RTCI. Bienvenue dans le Grand Réveil, la matinale qui prend le temps de vous réveiller, de vous accompagner tout en douceur. Pendant les trois prochaines heures, la musique sera notre premier langage. Des mélodies qui apaisent, des chansons qui traversent les époques, des rendez-vous, des découvertes, des informations. Et puis ces petits instants qui donnent à chaque matin une couleur particulière. Aujourd'hui c'est férié, aujourd'hui on célèbre la fête de l'évacuation et on rappelle que le 15 octobre 1963 marquait le départ définitif du dernier soldat français de Bizerte. Heureux donc de partager avec vous ces premières heures du jour, à la réalisation ce matin Olfa Abshir, qui orchestre avec talent cette traversée matinale. Alors que vous soyez déjà sur la route au travail, oui, parce qu'il y a des gens qui travaillent aujourd'hui, ou simplement en train d'ouvrir vos volets sur un nouveau jour, merci de nous accueillir dans votre matinée. Bienvenue donc dans le Grand Réveil, bienvenue chez vous sur RTCI. Ain't No Sunshine pour commencer ce programme musical. Bon réveil à tous et merci de votre fidélité.

0: Classique reprise donc de ce classique du jazz Ain't No Sunshine avec le groupe Rojo Jazz Collectif et la belle voix de Maria Diaz et Roy Smith. Il est 7h14 et maintenant faisons un petit point sur le ciel de ce jeudi 15 octobre ici sur RTCI.
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0: Alors pour commencer cette journée, le temps est plutôt agréable sur Tunis et sa région avec un ciel partagé, entre éclaircies et passages nuageux. Le thermomètre affiche actuellement autour de 16 degrés, un peu frisqué il faut le dire. Au fil de la matinée, les températures vont progressivement grimper pour atteindre les 20 degrés vers 9h, puis 24 degrés à l'approche de midi. Et puis cet après-midi, le mercure pourrait atteindre les 27 degrés sous un ciel encore assez nuageux par moment avant le retour de belles éclaircies en fin de journée. Alors côté pluie, pas de précipitations annoncées sur la capitale aujourd'hui. Et si vous prenez la route dès les premières heures de la matinée, prévoyez simplement une petite couche supplémentaire. Les températures restent fraîches au départ, mais la douceur va rapidement s'installer. Voilà donc pour la météo de ce jeudi, une journée qui s'annonce plutôt clémente sur Tunis, idéale pour profiter de cette transition automnale tout en douceur. Très beau réveil à tous et à toutes. Vous êtes bien sûr RTC et dans le grand réveil. Ah, voici Anna Popovitch, elle interprète Summer Rain. 7h15, vous êtes branchés sur RTC.

Anna Popovic sur RTCI, sortie le 16 août 2011 sur l'album Unconditional. La chanson Summer Rain met en lumière le talent et la talentueuse guitariste et chanteuse de blues, rock, Anna Popovic. Sur ce titre qu'elle a elle-même produit, l'artiste démontre une fois de plus sa maîtrise parfaite de son instrument et de son son, confirmant tout son savoir-faire avec dans un registre blues, rock et soul. Magnifique donc Anna Popovic. Si vous ne connaissez pas, c'est une occasion de la connaître et puis de connaître aussi son parcours et sa discographie. Autre talent, Anastasia sur RTCI pour le Grand Réveil. Je vous propose cette chanteuse aussi qui a beaucoup de talent avec son titre « I'm out of love ». Vous êtes branché sur RTCI, il est 7h21, c'est votre Grand Réveil, c'est jusqu'à 10h. Avec Olf Abschir à la technique ce matin et puis Fawaz passe côté micro. Bon réveil à tous et puis bonne fête de l'évacuation.

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2: Bienvenue à toutes et à tous, c'est Focus Enfant, Moaz Chelif, bonjour.
3: Bonjour Rafaël, bonjour à tous les petits citoyens tunisiens.
2: Le rêve de toutes les mamans, ranger sa chambre, mettre la table, aider en cuisine. Faut-il récompenser ses efforts par exemple, de l'argent de poche, des récompenses qu'un enfant aide à la maison?
3: Alors, il y a différentes façons d'aborder les choses. Pour aborder la rémunération d'un effort, cela ne doit pas commencer systématiquement par le côté pécuniaire. Donc, on est en train d'engager notre enfant dans une société de consommation où les transactions sont toutes monnayées. C'est donner une valeur à l'argent qu'il ne devrait pas avoir dans les relations humaines. On doit valoriser l'empathie, on doit

0: valoriser la solidarité, on doit valoriser l'entraide, on doit valoriser tout ce qui fait l'union et la force en même temps d'une famille. Qu'il y ait une seule personne qui trime et que les autres vaquent à leurs propres occupations tout seuls et que la personne qui trime, elle est en train de ramasser tout ce que les autres sont en train de défaire autour d'elle, ça c'est une injustice qui est inacceptable. Et si l'enfant l'accepte à la maison, il va l'accepter dans la rue, il va l'accepter dans l'école, il va l'accepter dans son travail, il va l'accepter partout. Mmh. Le partage du travail à la maison doit être inculqué depuis la petite jeunesse. Si l'enfant arrive à s'auto-prendre en charge, c'est un grand pas qui est fait. Par la suite, il est bien sûr relativement simple de partager les charges du vivre ensemble. Et quand on arrive au niveau des charges de vivre ensemble, si votre enfant va vous décharger, vous, d'un certain nombre d'obligations, évidemment qu'on doit le récompenser. Mais les premières récompenses doivent être des récompenses de valeur morale, de valeur affective. C'est-à-dire qu'on doit montrer tout l'amour qu'on porte pour lui et le respect qu'on lui porte quand il aide à faire ce qui n'est pas une obligation qui lui revient. Bien évidemment. Et si par la suite, au-delà des récompenses, on arrive de temps en temps, une fois que l'enfant comprend la valeur du travail, il ne va pas la comprendre tout de suite. Ce n'est pas à l'âge de 4, 5, 6 ans qu'il va comprendre la valeur de l'argent et la valeur du travail. Laissez-le d'abord aller à l'école, apprendre ce que c'est que la citoyenneté, être dans le respect du travail des autres et comprendre la valeur du travail. Une fois qu'il a acquis la connaissance du valeur du travail, à ce moment-là, on va passer vers la récompense financière et la rémunération de l'effort fourni.
1: Merci, Moaz Chelif.
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Indémodable, inoxydable, avec ce titre Never Never Gonna Give You Up, avec la voix extraordinaire de Barry White qui vous salue à 7h41. Voici l'éphéméride du jour. Bienvenue, nous sommes le jeudi 15 octobre 2026, nous sommes au 288e jour de l'année. Il nous en reste encore 77 jours avant de tourner définitivement la page de 2026. Mais en Tunisie, le 15 octobre est bien plus qu'une date sur le calendrier, c'est une journée chargée d'histoire, de mémoire et de fierté nationale. Le 15 octobre 1963, la fête de l'évacuation de Bizerte. C'est aujourd'hui la fête de l'évacuation qui commémore le départ du dernier soldat français du territoire tunisien le 15 octobre 1963, après des années de revendications et de lutte pour la pleine souveraineté nationale. 7 ans après l'indépendance du 20 mars 1956, cette date marque une étape décisive dans l'histoire du pays. Bizerte avait été le théâtre d'affrontements particulièrement meurtriers en juillet 1961. Lorsque la Tunisie réclamait le départ des forces françaises de la base militaire, ces événements ont coûté la vie à de nombreux Tunisiens. Le 15 octobre 1963, à 16h, le contre-amiral Vivier, dernier représentant militaire français, a quitté la base, embarque à bord d'un navire français. Donc la présence militaire française prend ainsi fin sur le sol tunisien. Alors aujourd'hui, nous rendons hommage à celles et ceux qui ont sacrifié leur vie pour l'indépendance, la dignité et la souveraineté de la Tunisie. Une pensée particulière pour les martyrs de Bizerte dont le souvenir demeure vivant dans notre mémoire collective. Allez, voici quelques repères dans l'histoire. Le 15 octobre 1582, le calendrier grégorien qu'on applique aujourd'hui entre donc en application dans plusieurs pays européens et des pays du monde pour corriger le décalage accumulé par l'ancien calendrier julien. 10 jours sont supprimés dans les territoires concernés. Le 15 octobre succède directement au 4 octobre. Autre date, le 15 octobre 1917, Mata Hari, danseuse et courtisane néerlandaise, accusée d'espionnage pendant la Première Guerre mondiale, est fusillée en France. Et le 15 octobre 1945, Pierre Laval, ancien chef de gouvernement de Vichy, est exécuté à la suite de sa condamnation pour trahison. Et nous passons aux anniversaires du jour. Le 15 octobre 1608, naissait Evangelista Torricelli, physicien et mathématicien italien, célèbre notamment pour ses travaux sur la pression atmosphérique et l'invention du baromètre. Le 15 octobre 1926, naissait Michel Foucault, philosophe français, dont les travaux sur le pouvoir, les institutions et les sociétés continuent d'influencer la pensée contemporaine. Et le 15 octobre 1938, naissait Fela Kuti, musicien nigérien, pionnier de l'afrobeat, artiste engagé qui a fait de la musique un instrument de contestation politique et sociale. Et puis aujourd'hui, nous souhaitons une bonne fête à tous nos auditrices et tous nos auditeurs qui célèbrent leur anniversaire aujourd'hui. Nous vous souhaitons une merveilleuse journée, beaucoup de bonheur, de santé et de musique. C'était donc votre éphéméride sur RTCI en ce 15 octobre. Et n'oublions jamais que la mémoire d'un pays se transmet aussi par les voix qui racontent son histoire. Deux monstres sacrés sur RTCI pour le grand réveil, B.B. King, Eric Clapton. 3 O'Clock Blues.

sont suspendus dans le temps, comme on dit. Et c'est un morceau qu'on doit consommer sans aucune modération, au contraire avec beaucoup d'excès. B.B. King, monstre sacré. Eric Clapton, monstre sacré. Ils se sont réunis tous les deux autour de 3 O'Clock Blues, une véritable pépite. Allez, c'est pas fini, je vous propose une voix qu'on peut pas oublier, elle est grave, elle est écorchée, elle est incandescente. Aujourd'hui, on va plonger dans l'univers de l'américaine Beth Hart et de son irrésistible morceau Bang Bang Boom Boom, figure incontournable du blues rock moderne. Beth Hart possède ce talent rare de tout donner sur scène comme en studio, qui transforme chaque note en une véritable échange émotionnel. Après des collaborations remarquées, notamment avec le guitariste Joe Bonamassa, elle sort en 2012 son 6e album studio, sobrement intitulé Bang Bang Boom Boom, et le morceau éponyme est une vraie claque rétro. Alors oubliez le blues ténébreux, le temps d'une piste ici. On va embarquer pour une ambiance de club des années 50 entre jazz cabaret, rockabilly survitaminé, porté par des cuivres dynamiques et un groove impeccable et implacable. Le titre met en valeur toute la puissance et le peps de la chanteuse, un concentré d'énergie pure, de groove qu'on adore écouter à fond sur les ondes. Alors un conseil, montez le son et on s'écoute ensemble Bang Bang Boom Boom de Beth Hart sur RTCI.

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0: Bonjour. Certaines idées fausses sont parfois si ancrées qu'il est bien difficile parfois de les remettre en cause. Alors tout de suite, faisons le point sur une idée fort répandue. Oh, c'est une petite phrase souvent entendue. Il faut absolument boire 1,5 litre d'eau par jour. Alors vrai ou faux? Eh bien, c'est faux. Ou plutôt, pas exactement. Le fameux 1,5 litre, on en parle tellement qu'on pourrait croire que notre corps possède un compteur qui sonne dès qu'on atteint exactement 1,5 litre. En réalité, les besoins en eau varient d'une personne à l'autre. Ils dépendent notamment de l'âge, de l'activité physique, de la température, de l'alimentation et de l'état de santé. Et puis, nos apports hydriques ne proviennent pas uniquement de l'eau que nous buvons. Les fruits, les légumes, les soupes et d'autres aliments contribuent également à notre hydratation. Évidemment, lorsqu'il fait très chaud, qu'on fait du sport ou qu'on perd beaucoup d'eau, il faut être particulièrement vigilant. Et puis, une attention particulière chez les personnes âgées, car avec l'âge, la sensation de soif peut diminuer. En conclusion, oui, il faut suffisamment s'hydrater, c'est essentiel. Mais non, nous n'avons pas tous besoin exactement de la même quantité. Bonne journée.
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1: Présenté par Slahdine Bambark, bonjour. La Tunisie célèbre aujourd'hui la fête de l'évacuation, rappelant que le 15 octobre 1963 marquait le départ définitif du dernier soldat français de Bizerte, scellant ainsi la souveraineté totale de la Tunisie post-indépendance. Aujourd'hui, 63 ans plus tard, la ville de Bizerte s'apprête à célébrer cet événement historique emblématique. Au-delà de la victoire militaire, l'évacuation de la base navale et française et militaire française le 15 octobre 1963 a consacré une indépendance conquise sur le terrain au prix du sang, de la mobilisation populaire et d'une intense bataille diplomatique. Fini la galère des papiers administratifs demandés à répétition, c'est en tout cas la promesse de la présidence du gouvernement qui accélère la mise en place d'une plateforme d'échange de données inter-administration. Le principe est simple, permettre aux structures publiques de partager leurs informations instantanément et de manière automatisée. Résultat pour l'usager, plus besoin de fournir un document si l'administration le possède déjà. En parallèle, le gouvernement finalise un portail national unique, un guichet virtuel qui vise à simplifier l'accès aux services publics, raccourcir les délais et réduire les coûts aussi bien pour le citoyen que pour l'État. Un espoir concret pour des milliers de patients et un véritable souffle pour le secteur public, le Grand Tunis va bientôt se doter d'un tout nouveau centre d'oncologie ultra-moderne. Le projet avance, les résultats de l'étude de faisabilité technique et économique viennent d'être présentés lors d'une séance de travail présidée par le ministre de la Santé, Moussa Ferjani. Financé avec l'appui du Fonds koweïtien pour le développement, cette future structure permettra de centraliser l'ensemble de la prise en charge du cancer. Un nouveau cap stratégique pour l'avenir du Grand Sousse. Le projet d'étude du schéma directeur d'aménagement de la région a été officiellement lancé, confié au bureau d'études 7 Tunisie. Cette initiative vise à structurer l'expansion urbaine et économique de 12 municipalités de Hammam Sousse à Msekn en passant par Akouda. L'objectif, définir les zones industrielles, optimiser les réseaux de transport et relever les défis écologiques majeurs, notamment la gestion de l'eau et la transition énergétique pour un développement durable et harmonieux. La campagne nationale de vaccination contre la grippe saisonnière démarre le 27 octobre avec 280 000 doses disponibles en pharmacie et dans le public à un tarif préférentiel de 24 dinars contre 38 dinars l'an dernier grâce à un ajustement de la pharmacie centrale. La vaccination est fortement recommandée dès cet automne pour les personnes vulnérables, les seniors et les femmes enceintes. Pas d'alliance Moscou-Pékin-Téhéran selon Donald Trump. Le président américain affirme ne pas croire que la Russie et la Chine aident militairement ou économiquement l'Iran. Sur sa plateforme Truth Social, Donald Trump a estimé que Pékin et Moscou avaient beaucoup trop à perdre en soutenant Téhéran. Une déclaration qui contraste toutefois avec plusieurs informations de presse évoquant des livraisons d'armes chinoises et une assistance militaire russe à l'Iran. Voilà, c'est la fin de ce flash. Merci de l'avoir suivi. Prochaines informations à 9h.
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3: Bonjour chers auditeurs et bienvenue dans Une minute pour comprendre. Une notification arrive, nous regardons. Un message, nous répondons. Une vidéo, nous regardons la suivante, puis une autre. Et quelques minutes plus tard, nous ne savons même plus pourquoi nous avons pris notre téléphone. Le véritable enjeu des écrans n'est donc pas seulement le temps passé devant eux. C'est aussi la fragmentation de notre attention. Notre cerveau passe constamment d'une information à une autre et lorsqu'il est habitué à cette succession rapide de stimulations, le calme peut devenir difficile à supporter. Pour un enfant comme pour un adulte, l'attention est nécessaire pour apprendre, lire, écouter, réfléchir, mais aussi pour avoir une conversation de qualité avec quelqu'un. Alors, faisons une petite expérience. Lorsque vous prenez votre téléphone, ne faites qu'une chose. Si vous consultez un message, consultez le message, puis posez le téléphone. Si vous voulez regarder une vidéo, regardez-la consciemment, mais évitez de passer automatiquement d'une application à une autre. Redevenir le gardien de sa propre attention est le seul rempart contre cette dispersion invisible qui grignote nos journées. Choisir où poser son regard, c'est refuser d'être un simple spectateur manipulé par des flux incessants et retrouver le pouvoir de la conception profonde. Choisir où poser son regard, c'est refuser d'être un simple spectateur manipulé par des flux incessants et retrouver le pouvoir de la concentration profonde. Car une pensée qui sait se poser est une pensée qui sait construire, comprendre et s'élever. Protéger son attention, c'est finalement préserver l'espace le plus intime de sa liberté. Merci pour votre attention et restez branchés sur RTCI, la plus belle des radios.
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Bienvenue, c'est la deuxième heure de ce grand réveil. On vous accompagne aujourd'hui, le 15 octobre, c'est le jour de fête de l'évacuation, donc c'est férié. On vous accompagne en musique pour cette matinale, tout en douceur, jusqu'à 10h, avec Olf Abschir à la technique, et puis il faut Wes Butmes à côté micro, et puis à la production web Sofiane Benjamin. Nous avons commencé cette deuxième heure avec le grand Billy Paul, Am I Black Enough For You? C'est une question. C'est en tout cas pour la bonne réponse, vous êtes un excellent artiste, Billy Paul. Merci d'exister. Et on enchaîne avec David Bowie. The Gin Genie. 8h14 sur RTC.

Voilà, il y a des groupes qui traversent les décennies sans jamais perdre leur signature, et Dire Straits en fait incontestablement partie. Nous venons de retrouver Mark Knopfler et sa guitare immédiatement reconnaissable avec Colin Elvis, un titre paru en 1991 sur l'album On Every Street. Derrière cette chanson, au groove tranquille, presque nonchalant, se cache une histoire pleine d'humour, celle d'un fan convaincu qu'Elvis Presley est toujours vivant et qu'il suffit de décrocher son téléphone pour joindre le King. Mark Knopfler s'amuse même à glisser dans les paroles des clins d'œil à plusieurs chansons mythiques d'Elvis, comme Heartbreak Hotel et Love Me Tender. Et puis il y a ce son Dire Straits, très reconnaissable, cette guitare limpide, ce blues élégant, cette façon de laisser respirer la musique sans jamais en faire trop. Alors un mot sur le groupe formé à Londres en 1977, le groupe a marqué l'histoire du rock avec des titres immortels comme Sultans of Swing, Romeo and Juliet et Money for Nothing ou encore Brothers in Arms. Au cœur de cette aventure, Mark Knopfler, guitariste et chanteur au jeu si singulier, capable de faire parler ses cordes sans avoir besoin d'en faire des tonnes. Colin Elvis, c'est aussi le premier single de leur album de 1991 qui sera le dernier album studio du groupe. Une belle manière de retrouver une formation mythique entre dérision, élégance et plaisir pur du rock. Dire Straits, donc, quand la guitare raconte une histoire, on connaît immédiatement la maison. Bienvenue si vous venez de vous joindre à nous sur RTCI 8h38, c'est le grand réveil. Nous sommes avec vous jusqu'à 10h avec Olfapchir à la technique et puis Sofiane Benjima pour la production web et votre serviteur Fawiz Boutmask. Monsieur Gary Moore, mesdames et messieurs, pour vous servir, le voici dans Stick Got the Blues.

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2: Bonjour à toutes et à tous, ravi de vous retrouver pour ce flash de 9h. Nous ouvrons ce flash info avec une page d'histoire solennelle. La Tunisie célèbre aujourd'hui la fête de l'évacuation. C'est en effet un 15 octobre, celui de l'année 1963, que le dernier soldat français a quitté Bizerte, parachevant ainsi la souveraineté retrouvée du pays après son indépendance. Aujourd'hui, la ville du Nord s'apprête à commémorer cet événement emblématique. Plus qu'une simple victoire militaire, cette évacuation concrétise sur le terrain un combat acharné mené au prix du sang, d'une forte mobilisation populaire et de négociations diplomatiques intenses. De l'histoire de la nation à votre quotidien désormais, la Tunisie s'achemine vers la fin du parcours du combattant administratif. La présidence du gouvernement accélère le déploiement d'une plateforme d'échange de données entre les différentes administrations. Le principe est clair, si un service public détient déjà un document vous concernant, vous n'aurez plus à le fournir à un autre. En parallèle, l'État finalise un portail national unique. Ce guichet virtuel promet de centraliser l'accès aux démarches, de réduire considérablement les délais et de faire des économies tant aux citoyens qu'aux finances publiques. Toujours dans le domaine des services publics, une avancée capitale se profile pour le secteur de la santé. Le Grand Tunis va prochainement accueillir un centre d'oncologie ultra-moderne dédié à la lutte contre le cancer. Les résultats de l'étude de faisabilité technique et économique ont été présentés lors d'une réunion présidée par le ministre de la Santé, Moussa Ferjani, financée avec l'appui du Fonds Coétien pour le développement. Cette future infrastructure permettra d'offrir une prise en charge centralisée et optimisée à des milliers de patients. Sur le plan régional et économique, le projet d'aménagement du Grand Sousse franchit une étape décisive avec le lancement officiel de son étude de schéma directeur confié au bureau d'études 7 Tunisie. Cette feuille de route va structurer la croissance urbaine et économique de 12 municipalités d'Akoud à Msekn. L'enjeu est de taille, mieux organiser les zones industrielles, moderniser les transports et répondre aux urgences écologiques, en particulier la gestion de l'eau et la transition énergétique. Avant de passer à la scène internationale, un mot de prévention sanitaire à retenir pour vos agendas. La campagne nationale de vaccination contre la grippe saisonnière débutera le 27 octobre grâce à un réajustement tarifaire de la pharmacie centrale. 280 000 doses seront accessibles en pharmacie et dans le secteur public au prix préférentiel de 24 dinars contre 38 dinars l'an passé. Cette vaccination reste vivement conseillée dès cet automne pour les personnes vulnérables, les seniors et les femmes enceintes. Terminant ce tour d'horizon de l'actualité à l'international, Elon Musk a réitéré ce jeudi son appel à remplacer le président Volodymyr Zelensky à la tête de l'Ukraine au moment où les interrogations se multiplient sur le soutien américain à Kiev. Fin de ce flash, merci d'avoir suivi. Prochaines informations à 10h. Bonne journée.
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2: Bonjour à toutes et à tous. J'ai le plaisir de vous retrouver avec la complicité de Nawel Saidi pour la chronique Au jour le jour.
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2: Nous sommes le 15 octobre et bien entendu, nous avons une pensée au 15 octobre 1963 qui a vu le départ des derniers soldats français de la base de Bizerte. Le 15 octobre que nous célébrons chaque année, qui marque un des épilogues de la décolonisation, notre Eid el-Jalal que nous célébrons aujourd'hui. Gloire aux martyrs et vive la Tunisie.
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2: Voici une expression qu'on entend de temps en temps et qui est absolument savoureuse. Lorsque quelqu'un dit qu'il apprécie énormément quelque chose, eh bien, il va dire « blech ahseb », sans calcul, sans compter, à l'infini en quelque sorte. Et « blech ahseb » peut revenir donc pour dire qu'on apprécie telle personne, ou bien qu'on apprécie tel endroit, ou qu'on en apprécie tel pays, ou tel type de situation. Blech ahseb, qui mot à mot signifie sans calcul, sans compter, mais qui veut dire qu'on peut avoir un cœur d'artichaut, un cœur qui est à l'infini de l'amitié. Blech ahseb, une jolie expression à retenir. À bientôt sur RTCI en vous invitant à cueillir le jour nouveau qui se présente.
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avec ce titre Wahdun. C'est toute la poésie de la chanson libanaise qui s'invite à notre matinée. Une chanson empreinte de nostalgie, de solitude et de ses absences qui continue d'habiter nos vies longtemps après le départ de ceux que nous avons aimés. La voix de Fairouz, à la fois fragile et majestueuse, possède ce pouvoir rare, celui de ne jamais forcer l'émotion, mais de laisser s'installer doucement note après note, jusqu'à toucher quelque chose de profondément intime en nous. Et derrière cette interprétation, il y a aussi le génie des frères Rahabani, ces architectes d'un univers musical où les traditions orientales rencontrent une élégance orchestrale incomparable. Fairouz, c'est bien plus qu'une chanteuse, c'est une mémoire vivante du Liban, une voix qui accompagne les exils, les souvenirs, les matins mélancoliques et les cœurs qui n'oublient pas. Wahdun, parfois il suffit d'une chanson pour comprendre que certaines absences ont leur propre musique. Bienvenue sur RTCI, si vous venez de vous joindre à nous, c'est votre grand réveil et nous sommes ensemble jusqu'à 10h sur RTCI avec Olf Abchir à la technique, Sofiane Benjamin pour la production web et Forrest Benz côté micro. La suite se fait avec du tango électronique à la manière de Gotan Project. Les voici dans Santa Maria.

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Le saviez-vous, l'une des chansons les plus célèbres de la planète est née d'une scène toute simple, une jeune femme qui passe devant un café dans un quartier de Rio de Janeiro. Alors nous sommes au début des années 1960 à Ipanema, ce quartier chic de Rio où le soleil, la plage et la douceur de vivre semblent ne jamais vouloir quitter. La jeune femme s'appelle Eloisa Pinheiro, elle a 17 ans lorsqu'elle inspire le poète Vinicius de Moraes et le compositeur Antonio Carlos Jobim qui vont donner naissance à Garota de Ipanema, devenu en anglais The Girl from Ipanema. Mais voici un autre détail fascinant, c'est en 1964 que la version de Stan Getz et João Gilberto et Astrud Gilberto va conquérir le monde. La voix douce, presque murmurée d'Astrud Gilberto apporte à cette mélodie brésilienne une élégance irrésistible. Le morceau remporte même le Grammy Awards du disque de l'année en 1965. Et depuis, cette chanson est devenue l'un des grands hymnes de la bossa nova, ce courant musical brésilien qui marie la samba au jazz avec une délicatesse incomparable. Alors, la prochaine fois que vous entendez The Girl from Ipanema, imaginez cette jeune femme marchant tranquillement vers la plage sans se douter qu'elle allait inspirer une chanson qui ferait le tour du monde. Comme quoi, parfois, il suffit d'un regard, d'une rue et de quelques notes de musique pour entrer dans l'histoire.

Et voilà un mariage musical qui ne manque ni de caractère ni de relief. Nous venons d'écouter Soapkills avec Entafin, une rencontre singulière entre les pulsations électroniques et les sonorités du patrimoine musical arabe. Derrière Soapkills, il y a le duo libanais formé par Yasmine Hamden, qui était l'invité du festival de Hammamet cet été, et puis Ziyad Hamden, deux artistes qui ont contribué à renouveler la scène musicale alternative du Moyen-Orient au début des années 2000. Leur signature, eh bien, des rythmes électroniques, des textures parfois hypnotiques et puis cette manière audacieuse de faire dialoguer la langue arabe avec les musiques contemporaines. Une musique à la fois urbaine, mystérieuse et profondément enracinée dans son identité. Le grand réveil s'est terminé pour aujourd'hui. Merci de votre fidélité. Dans quelques instants, c'est Mehdi Hawass qui continue avec vous dans le cadre du direct jusqu'à midi. Et ça s'appelle le club de 10 heures. Merci à Olfa Pir pour sa précieuse collaboration technique et puis à la production web Sofiane Benjima. Moi j'ai le plaisir de vous retrouver demain à votre réveil aussi pour le grand réveil du vendredi. Au revoir à tous.

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1: 10h sur les ondes de RTCI, le flash de l'actualité. Bonjour, la Tunisie célèbre aujourd'hui le 63e anniversaire de la fête de l'évacuation. Le 15 octobre 1963, les dernières troupes françaises quittaient définitivement Bizerte, mettant fin à la présence militaire étrangère sur le sol tunisien. Une date historique qui marque le parachèvement de la souveraineté nationale 7 ans après l'indépendance. Cette commémoration rend hommage aux martyrs de la bataille de Bizerte et aux sacrifices consentis pour la libération du territoire. À Bizerte, justement, des restrictions de circulation accompagnent les célébrations de cette journée. La police de la circulation a annoncé plusieurs mesures exceptionnelles, notamment des interdictions de stationnement sur les principales artères de la ville, dans l'avenue Habib Bougatfa, la corniche et le secteur de Sidi Selem. La circulation des poids lourds est également interdite sur plusieurs axes jusqu'à 16h cet après-midi. Les automobilistes sont appelés à respecter ces dispositions pour faciliter le déroulement des commémorations. Sur le plan administratif, la simplification des démarches publiques franchit une nouvelle étape. La présidence du gouvernement accélère le déploiement d'une plateforme d'échange de données entre les administrations. Objectif, éviter aux citoyens de fournir plusieurs fois les mêmes documents lorsqu'ils sont déjà disponibles auprès d'un service public. Dans le secteur de la santé, le Grand Tunis se prépare à accueillir un nouveau centre d'oncologie. Les résultats de l'étude de faisabilité technique et économique ont été présentés lors d'une réunion présidée par le ministre de la Santé, Mostafa Ferjani. Soutenu par le Fonds Koweïtien pour le développement, ce projet doit permettre d'améliorer la prise en charge des patients atteints de cancer et de renforcer les capacités du système de santé. Autre dossier de santé publique, la vaccination contre la grippe saisonnière débutera le 27 octobre. Quelques 280 doses de vaccins seront mises à disposition avec un prix annoncé de 24 dinars contre 38 dinars l'année dernière. Sur le plan international, la situation humanitaire continue de se détériorer au Yémen sur fond d'intensification des combats. Les organisations humanitaires alertent sur la saturation des hôpitaux et les difficultés d'acheminement de l'aide. Selon les informations rapportées par les agences de presse, quelques 800 000 personnes sont affectées par les perturbations de l'assistance humanitaire. Et voilà la fin de ce flash. Prochain rendez-vous avec l'actualité à 11h.
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10h05 sur les ondes de Radio Tunis, chaîne Inter. Bonjour à toutes et à tous et bienvenue dans le club de 10h avec Mehdi Ahouaz devant le micro de RTCI, Rouaïd Abézid à la réalisation technique et Sofiane Benjima à la réalisation digitale. Et puis notre stagiaire Shaima, on lui fait un petit coucou et bienvenue à elle en tout cas et bravo pour le travail accompli. Avant de commencer cette nouvelle matinée ensemble, un petit mot pour rappeler qu'aujourd'hui, nous célébrons en Tunisie la fête de l'évacuation, une date importante de notre histoire nationale. Le 15 octobre 1963 marque le départ du dernier soldat français de Bizerte après plusieurs années de lutte pour l'indépendance et la souveraineté de notre pays. Cette date est aussi l'occasion de rendre hommage à celles et ceux qui se sont engagés, parfois au prix de leur vie, pour que la Tunisie puisse décider librement de son avenir. Au-delà de la commémoration historique, cette journée nous invite à nous souvenir, à transmettre cette mémoire aux jeunes générations et à réfléchir à ce que signifie aujourd'hui l'indépendance, la liberté et la responsabilité collective. En cette journée particulière, toute l'équipe bien sûr de RTCI vous souhaite une bonne fête de l'évacuation. Et maintenant, nous sommes ensemble pour 2 heures d'échange, de découverte et de bonne humeur. Et justement, en parlant de bonne humeur, au programme dans le club de 10h, à 10h30, on retrouvera Mandelzid pour notre rendez-vous économique, la Minute Éco. À 11h05, place à Une Vie, Une Histoire avec Sahel Aboujalben. Et puis à 11h15, j'aurai le plaisir de recevoir Madame Hamdouna Sene Bouzouita, artiste peintre, qui viendra nous présenter son exposition intitulée « Émotion ». Un moment pour parler d'art, de création et de ces émotions que l'on peut transmettre à travers la peinture. Voilà donc le programme de ce matin. Restez avec nous, on est ensemble jusqu'à midi. Et bien sûr, on n'oublie pas la playlist que je vous ai préparée pour 2 heures de temps jusqu'à 12h. Tout à l'heure, donc ABBA, on aura Mistral gagnant, on aura du Johnny. Allez, on commence avec la chanson française.

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0: taux d'intérêt. Dans un précédent numéro de la Minute Économie, nous avons indiqué que les taux d'intérêt ont quatre rôles importants et avons présenté ceux qui étaient liés à l'épargne et à l'investissement. Nous nous intéresserons aujourd'hui aux autres rôles, à savoir ceux liés à la politique monétaire et au taux de change. Quelle relation entre le taux d'intérêt et la politique monétaire? Le taux d'intérêt est traditionnellement un instrument de la politique monétaire. Si les autorités monétaires décident d'intervenir sur le marché monétaire pour faire baisser les taux, c'est toute la série des taux, taux au jour le jour, taux débiteur, taux à long terme, qui va connaître une évolution semblable. Mais qu'en est-il du taux d'intérêt et de sa relation avec le taux de change? Le taux d'intérêt est aussi parfois un objectif de la politique monétaire lorsque, par exemple, les autorités fixent le taux d'intérêt à court terme de façon à respecter un certain taux de change pour la monnaie nationale. Dans le cas contraire, une hausse des taux d'intérêt se traduirait par un afflux massif de capitaux à la recherche de placements rémunérateurs, ce qui conduirait à une hausse du taux de change. Une baisse des taux d'intérêt générerait une baisse du taux de change, aboutissant à des sorties de capitaux et échanges dinars contre devises.
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0: Et oui, c'était Maria Carey avec I Don't Wanna Cry, hein, sorti en 1990. Et voilà, donc la grande Maria Carey, il est 10h44.
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0: Et oui, et je vous rappelle qu'à partir de 11h, rendez-vous avec les nouvelles en bref. Juste après, à 11h15, rendez-vous aussi au studio avec Madame Hamdona Senebouzuit, hein, elle est artiste peintre. Elle viendra nous présenter son exposition intitulée « Émotions », un moment pour parler d'art, de création et de ces émotions que l'on peut transmettre à travers la peinture. Restez avec nous tout à l'heure, Céline Dion, Power of Dream. Chana Twain aussi, Man, I Feel Like a Woman. Et tout de suite, Jean-Pierre François avec Je te survivrai.

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1: Heureux sur les ondes de RTCI, le flash de l'actualité. Bonjour, la Tunisie célèbre aujourd'hui le 63e anniversaire de la fête de l'évacuation, une date qui marque l'achèvement de la souveraineté nationale. Le 15 octobre 1963, le dernier soldat français quittait Bizerte, mettant définitivement fin à la présence militaire française sur le territoire tunisien. Cette commémoration est aussi l'occasion de rendre hommage aux martyrs de la bataille de Bizerte et à tous ceux qui ont participé à la lutte pour la libération du pays. À Bizerte, justement, des restrictions de circulation accompagnent les célébrations de cette journée. La police de la circulation a annoncé plusieurs mesures exceptionnelles, notamment des interdictions de stationnement sur les principales artères de la ville, dans l'avenue Habib Bouguetfa, la corniche et le secteur de Sidi Selm. La circulation des poids lourds est également interdite sur plusieurs axes jusqu'à 16h cet après-midi. Elles font vivre les campagnes et contribuent à nourrir le pays. Les femmes rurales sont aujourd'hui à l'honneur à l'occasion de leur journée internationale. En Tunisie, cette célébration remet notamment en lumière les difficultés d'accès au transport, à la couverture sociale et au financement. Une rencontre nationale consacrée à la place des femmes rurales dans les politiques publiques est prévue ce jeudi à Tunis avec la participation de d'ONU Femmes. Un grave accident de la circulation ce matin à Kairouan, où un bus transportant des ouvrières s'est renversé faisant 32 blessés. L'accident s'est produit tôt ce jeudi sur la rocade de Kairouan à proximité du collège pilote. Le véhicule transportait des ouvrières vers une usine située à Argueda. Selon le directeur régional de la santé, Jamel Malabet, la majorité des blessures sont légères. 3 à 4 personnes nécessitent toutefois des examens approfondis. Sur le plan économique, les réserves tunisiennes en devises reculent et ne couvrent plus que 91 jours d'importation. Selon les derniers indicateurs de la Banque centrale de Tunisie, les avoirs nets en devises s'établissaient hier, mercredi, à 23 787 millions de dinars contre 24 152 millions la veille. Une baisse qui ramène la couverture des importations à 93 à 91 jours. Sur le plan international, la Tunisie appelle à l'international, la Tunisie appelle à un partage plus équitable des responsabilités face aux crises des réfugiés. Cette position a été réaffirmée à l'occasion des discussions internationales consacrées à la protection des personnes déplacées. Et voilà, fin de ce flash. Prochain rendez-vous avec l'actualité à midi.
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5: Bonjour les amis et bienvenue sur Radio Tunisienne Internationale dans votre chronique Une vie, une histoire. Eh bien aujourd'hui, je vais vous parler de l'histoire incroyable de l'homme qui a passé le premier appel mobile de l'histoire. Justement, avez-vous une idée de ce que disait la toute première conversation téléphonique passée depuis un téléphone portable dans une rue publique? Eh bien, la voici. Devine d'où je t'appelle. Eh bien, nous sommes le 23 avril 1973, à New York. Martin Cooper est un ingénieur et directeur de la recherche chez Motorola. À l'époque, le téléphone dans la voiture existe, mais l'appareil mobile personnel n'existe pas. Pour prouver la supériorité de sa technologie face à ses concurrents, Cooper descend sur la 6e avenue, un gros prototype rectangulaire en plastique gris dans la main, un monstre de plus d'un kilo surnommé affectueusement la brique. Il compose alors le numéro de son principal rival chez les laboratoires Bell pour lui annoncer la nouvelle en direct sur un réseau sans fil. Cet appel historique a inauguré l'ère de la mobilité moderne qui équipe aujourd'hui des milliards d'humains. Voilà, C'est tout pour aujourd'hui. Eh bien, la semaine prochaine, nous découvrirons l'histoire incroyable de la femme dont les cellules prélevées à son insu ont changé la médecine mondiale. Voilà, belle journée à tous sur notre antenne. Bye bye!
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0: Le vent nous portera de Marguerite Pirien. C'est une reprise de Noir Désir. Il est 11h15.
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0: Et oui, il y a des artistes qui peignent ce qu'ils voient et d'autres qui peignent surtout ce qu'ils ressentent. Et parfois, un tableau nous touche sans même qu'on sache vraiment expliquer pourquoi. Peut-être parce qu'il nous rappelle un souvenir, une personne, une émotion qu'on croyait oubliée. Aujourd'hui, nous allons justement parler d'émotion, de peinture, de sensibilité, avec une artiste qui nous invite à entrer dans son univers à travers ses toiles. J'ai le plaisir de recevoir Madame Hamdouna Sahana Mouzouita, artiste peintre, qui nous présente son exposition intitulée justement « Émotion », dont le vernissage aura lieu le 17 octobre à 18h à la galerie The New Art Gallery Concept à la Soukra. L'exposition se poursuivra jusqu'au 31 octobre. Mm-hmm. Madame Bouzouita, bonjour, bienvenue dans le club de 10h. Merci d'être avec nous ce matin sur RTCI.
2: Merci de me recevoir, monsieur.
0: Ça me fait un énorme plaisir.
2: À moi, pareil.
0: Alors, une artiste et son parcours, Madame Bouzouita, avant de parler de cette exposition, j'aimerais qu'on parle de vous. Comment vous présenteriez-vous à nos auditeurs au-delà de votre titre d'artiste peintre ? Une maman ?
2: Voilà. Je suis... Je suis Hamdoula Bouzouita. Mmh. J'ai 84 ans. Je suis mère et grand-mère.
0: Mmh. Je vous écoute.
2: Ouais.
0: Et pour arriver à 84 ans, on a une belle carrière quand même.
2: Oui, oui.
0: Est-ce que
2: ma carrière a commencé, c'est-à-dire sur le banc de l'école.
0: Ah.
2: En 57 déjà, mon professeur m'a dit que j'ai du potentiel.
0: Ah. Voilà. Il a senti ça en vous.
2: Oui. Et puis, cette étincelle est restée en moi et j'ai oublié tout ça jusqu'à l'âge de 40 ans environ.
0: Vous avez fait le lycée Carnot ?
2: Non, j'ai fait l'école de jeunes filles de Montfleury.
0: D'accord.
2: Une partie. Maintenant, une partie de mon secondaire, je l'ai fait.
0: D'accord.
2: Au lycée de jeunes filles de Montfleury.
0: Et après ?
2: Et après, je suis partie à Sousse.
0: D'accord. Quel est votre premier souvenir lié à la peinture ? Est-ce que vous vous souvenez du moment où vous avez compris que peindre était plus qu'un simple plaisir pour vous ?
2: Peindre, c'est une évasion pour moi.
0: Un échappatoire ?
2: Échappatoire, isolation, c'est-à-dire on part dans son univers.
0: Mmh. On s'isole ?
2: Tout le reste.
0: On s'isole ?
2: On s'isole. Complètement. Et on reste tranquille avec les couleurs et la toile.
0: Quel est votre premier souvenir lié à la peinture ?
2: Mon premier souvenir, c'était justement quand j'étais à l'école, au lycée, mon professeur m'a dit « Ma petite, vous avez du potentiel. Si vous voulez, je peux vous envoyer en France, à Paris, pour faire une école de beaux-arts. » Et puis, les moyens étaient... C'était pas ça.
0: Mmh.
2: Et ça s'est arrêté là. Et depuis, cette étincelle sommeillait en moi.
0: D'accord.
2: Jusqu'à à peu près quand j'avais eu 40 ans environ.
0: Ah, quand même. Ça oui. Restait vraiment longtemps.
2: Longtemps. Parce que après, c'est-à-dire, je suis rentrée dans l'actif.
0: D'accord.
2: Les enfants, le mariage... Départ, arrivée, plein de mouvements.
0: Mmh.
2: Et
0: on regrette rien de tout ça ?
2: Non, je regrette pas, mais c'est-à-dire l'étincelle s'est réveillée quand, c'est-à-dire j'ai eu ras-le-bol, c'est-à-dire plein de soucis.
0: Mmh.
2: Et là,
0: quand la tasse était pleine.
2: Et voilà, quand la maison dormait, moi, je me mettais à peindre, à
0: vivre.
2: À vivre. Voilà.
0: La peinture a-t-elle toujours occupé une place importante dans votre vie ou est-ce une passion qui a pris une autre dimension avec le temps?
2: Elle a pris avec le temps la dimension. Mais, enfin, j'ai... C'est-à-dire, j'ai travaillé toute seule, c'est-à-dire à la maison.
0: Autodidacte.
2: Autodidacte, bien sûr. Et après, j'ai pris pendant quelques années des cours dans des...
0: Des galeries.
2: Et dans des galeries, tout ça. Et...
0: dans des ateliers.
2: Dans des ateliers. Et je me suis retirée en 21 et je suis restée maintenant chez moi peindre comme j'aime.
0: À votre guise.
2: Et voilà. Parce qu'on n'est plus téléguidé, c'est-à-dire reproduire ce qu'on voit.
0: Bien sûr.
2: C'est-à-dire, moi, je travaille
0: avec les
2: librement.
0: Émotions, avec les émotions.
2: Les émotions du moment. Alors, mon travail, ça consiste à projeter de la peinture comme ça vient, et puis des trajectoires, des lignes. Des...
0: Bien sûr.
2: Voilà.
0: C'est de l'abstrait.
2: De l'abstrait à ma manière. C'est-à-dire, c'est pas...
0: À la manière Hamdoun.
2: Voilà, à ma manière à moi.
0: J'adore.
2: Et après...
0: Alors, à 84 ans, vous continuez à créer et à exposer.
2: Oui.
0: Qu'est-ce qui vous donne encore cette envie de prendre les pinceaux et de recommencer une toile à cet
2: moi,
0: âge?
2: Je ne peins pas avec des pinceaux.
0: Ah.
2: Moi, je ne peins pas. Je peins avec les doigts, avec...
0: Des objets.
2: Des objets, avec...
0: Des bouts de bâton.
2: Des bâtons, des... C'est-à-dire même des ustensiles de la cuisine.
0: Ah, carrément?
2: Carrément.
0: Ah, mais c'est pas pour frapper les enfants?
2: Non.
0: Ah, bon.
2: Et puis, ma toile est par terre et je suis tout autour.
0: Alors, la toile
2: je danse.
0: La toile n'est pas sur un trépied.
2: La toile est par terre. Et je projette mes couleurs.
0: Avec les pieds, des fois, ou pas?
2: Je ne suis pas arrivée à faire les pieds.
0: On demande.
2: Mais je ne suis pas arrivée à faire ça.
0: On n'est pas loin.
2: Avec les mains, les doigts,
0: d'accord.
2: Les bâtons.
0: D'accord. C'est très tactile.
2: Voilà. Et c'est très sensible.
0: Est-ce que ça a toujours été cette manière de peindre ou ça a changé au fil des années?
2: Au fil des années, ça a changé. C'est-à-dire, à certains moments, avec les recherches et tout, j'ai recherché comment les gens travaillent.
0: D'accord.
2: Et je suis tombée sur Jackson Pollock.
0: Ah, très intéressant.
2: J'ai vu comment il peignait, et puis j'ai dit, pourquoi pas moi, et à ma manière à moi, c'est pas à sa manière.
0: Bien sûr, on s'est inspiré de lui.
2: Voilà, et depuis, j'ai commencé à faire ça.
0: Votre regard sur l'art, sur la vie et sur vous-même, a-t-il évolué?
2: Oh oui.
0: Beaucoup?
2: Oui, c'est-à-dire depuis toujours, j'aime les belles choses. J'aime l'art.
0: Très coquette en plus.
2: Merci. Depuis toujours, j'aime l'art, j'aime les couleurs, je m'arrête devant un tableau pour admirer quand l'occasion se passe. Quand je partais à l'étranger, j'allais dans les musées aussi pour voir. Et même avant de peindre, même avant de commencer, parce que je suis attirée par ça.
0: Ça vous parle.
2: Oui, ça me parlait.
0: Émotion, entrer dans l'univers, donc on va rentrer dans votre univers de cette exposition. Le titre de votre exposition, c'est Émotion.
2: Émotion.
0: Est un mot assez fort quand même. Pourquoi avoir choisi ce titre?
2: J'ai choisi ce titre parce que à chaque toile que je fais, c'est d'autres sensations, c'est des émotions, un sentiment fort qui me tient. Et puis, quand je commence ma toile, je ne sais jamais...
0: Quand c'est qu'elle termine?
2: Et je ne sais jamais comment elle va être. Parce qu'il n'y a rien.
0: Bien sûr.
2: C'est moi qui crée avec mes trajectoires. Donc, c'est jamais terminé, mais quand ça se termine, j'ai dit, tiens, c'est beau.
0: Est-ce que vous avez déjà repris un tableau qui était déjà terminé? Vous dites, tiens, là, il manque quelque chose, j'ai envie de le... Non?
2: Parfois, oui.
0: Ça arrive?
2: Parfois, oui. Jusqu'à jusqu'à aujourd'hui. Je peux prendre un tableau que j'ai exposé
0: oui.
2: et que j'ajoute.
0: Donc un tableau n'est jamais terminé alors finalement.
2: Voilà.
0: Alors quand on découvre l'affiche de l'exposition, on est frappé par les couleurs, les projections oui. de peinture et ce portrait très expressif.
2: Mon portrait.
0: Est-ce que cette énergie visuelle reflète l'esprit de votre travail?
2: Oui, exactement, parce que ce portrait et me représente avec ses lignes, ses trajectoires, ses pointillés, sa forme.
0: C'est vous.
2: C'est moi. C'est moi dedans, c'est moi dehors.
0: J'adore. Que dire de plus? Quelle place occupent les émotions dans votre processus de création? Est-ce que vous peignez ce que vous ressentez au moment présent ou est-ce que vous revenez parfois sur des souvenirs, des moments vécus?
2: Oui, mais ce n'est jamais... Mon travail n'est pas représentatif, c'est-à-dire, mais c'est l'émotion. Par exemple, je suis triste, jamais je peux faire un tableau gay. D'accord. Jamais.
0: Ça sera triste.
2: Ce sera triste, ce sera noir, ce sera...
0: Mélancolique.
2: Mélancolique, ce sera foncé.
0: D'accord.
2: Et quand je suis gay...
0: Ah, bah alors là...
2: Tout
0: une explosion
2: tout
0: de couleurs.
2: Voilà. même les couleurs avec le foncé, il y a plein de couleurs.
0: Bien sûr.
2: Mais c'est toujours ça.
0: Hamdouna, y a-t-il une œuvre dans cette exposition à laquelle vous êtes particulièrement attachée? Qu'a-t-elle de spécial à vos yeux, cette œuvre? Est-ce qu'il y en a une que vous aimez particulièrement par rapport à d'autres?
2: Je ne crois pas. Je les aime tous, c'est mes enfants.
0: Égal.
2: C'est ma création, c'est mes enfants.
0: Est-ce que vous aimez que le public comprenne ce que vous avez voulu exprimer ou préférez-vous que chacun interprète vos tableaux à sa manière?
2: Voilà. Mes tableaux ne sont pas représentatifs, ils ne représentent rien. Mais je les...
0: Libre à chacun de...
2: Voilà, libre à chacun de voir ce qu'il peut dans. Parce que c'est des émotions, c'est des... Chacun
0: a ses propres émotions.
2: Voilà, chacun voit ce qu'il veut dedans.
0: Est-ce que ça vous, dans votre carrière, ça vous est déjà arrivé qu'une personne interprète l'un de vos tableaux d'une manière à laquelle vous n'aviez absolument pas pensé? Ou pas?
2: Non.
0: Ça ne vous est jamais arrivé?
2: Non.
0: La peinture est aussi donc un dialogue silencieux entre l'artiste et celui qui regarde. C'est un dialogue silencieux.
2: Oui.
0: Est-ce que vous ressentez ce lien avec le public pendant vos expositions? Ça vous est déjà arrivé?
2: Difficile, parce que chacun...
0: À son propre ressenti.
2: Son propre ressenti.
0: Sa propre interprétation.
2: Voilà, son propre ressenti, sa propre interprétation. Donc, je ne peux pas juger ou la voir.
0: Oui, ou ressentir à sa place.
2: Ressentir à sa place.
0: Avec l'expérience, est-ce qu'on apprend mieux à exprimer ses émotions ou la peinture reste-t-elle toujours une forme de découverte de soi?
2: C'est toujours une découverte. Parce que chaque tableau... Bon, c'est le même travail,
0: c'est
2: la même manière de faire, mais chaque tableau a, pour moi, un ressenti spécial.
0: Quel regard vous portez aujourd'hui sur la jeune génération d'artistes?
2: Moi, je suis entourée d'artistes.
0: Y a-t-il quelque chose que vous aimeriez lui transmettre

0: Est-ce que l'actualité internationale dans le monde, est-ce que ça vous procure des émotions
1: Bien
0: et
1: sûr.
0: ça vous donne envie de peindre des fois?
1: Voilà. J'ai fait
0: Quand on
1: des
0: voit le conflit à Gaza.
1: tableaux de Al-Harqa. Un petit tableau comme ça. Mais Al-Harqa, Waqta, j'ai fait de la musique. Oh. C'est-à-dire un soir du 21 juin, je ne sais plus quelle année, j'écoutais la musique et j'ai peint quelque chose dans ce sens. Et puis j'ai fait la révolution un peu.
0: Bien sûr. Mais donc l'actualité autour de vous, ça vous touche.
1: Ça me touche, bien sûr.
0: Si une personne qui nous écoute là, qui a toujours rêvé de peindre, mais n'a jamais osé se lancer, qu'est-ce que vous voudriez lui dire?
1: Ben, qu'elle essaye, qu'elle persévère. Si elle aime, il faut continuer.
0: Et il faut ressentir les choses.
1: Ressentir la chose et continuer.
0: Alors, cette exposition, elle se tient à The New Art Gallery Concept à la
1: Bien.
0: Soukra.
1: Oui.
0: Comment s'est construite cette rencontre avec la galerie?
1: Eh ben, comment? Ma fille, elle est partie peindre
0: À la galerie
1: à la
0: là-bas.
1: galerie. Et on a connu
0: Madame Salma.
1: Madame Salma. Et c'est comme ça que ça,
0: Le courant est passé.
1: le courant est passé entre nous. Et elle a vu ce que je fais et elle m'a proposé d'exposer chez elle, de faire une exposition.
0: Qu'est-ce que les visiteurs vont pouvoir découvrir concrètement en venant voir l'exposition Émotion? Y a-t-il différentes facettes de votre travail représentées dans cette exposition?
1: Oui. Alors moi c'est-à-dire j'ai touché à tout, c'est-à-dire au début j'ai peint sur du verre, sur du bois, sur du tissu, j'ai tout essayé
0: Toutes les matières.
1: et j'ai fait l'acrylique, la peinture à l'huile, la peinture pour verre, tout ça.
0: D'accord.
1: Et j'ai fait même la pyrogravure, si vous savez,
0: Bien
1: si vous,
0: sûr.
1: voilà, la pyrogravure. Et à bonne exposition. Ils vont découvrir quelques-uns de mes anciens tableaux.
0: D'accord, il y aura un peu de tout.
1: Un peu de tout.
0: Et qu'est-ce que vous préférez dans tout ça?
1: Je préfère la liberté,
0: Le
1: le
0: tactile.
1: parterre, le tactile.
0: J'adore. Alors, le vernissage est prévu donc le samedi 17
1: 17
0: octobre à
1: octobre,
0: 18h.
1: oui.
0: Est-ce un moment important pour vous, celui où les œuvres quittent finalement votre atelier pour rencontrer le
1: Oui,
0: public?
1: parce que j'ai toujours rêvé de faire une exposition seule.
0: D'accord.
1: Parce
0: Les
1: que
0: anciennes, c'était.
1: j'ai essayé, j'ai exposé
0: D'accord. En collaboration
1: en
0: avec d'autres
1: collaboration avec
0: artistes.
1: d'autres peintres, mais je rêvais toujours de cette exposition à moi.
0: L'exposition, elle se poursuivra donc jusqu'au 31 octobre.
1: Oui.
0: Est-ce que vous espérez que cette rencontre avec le public ouvre la voie à de nouveaux projets?
1: Difficile comme
0: Comme question? Pourquoi? Parce que vous avez 84 ans? Eh
1: Eh
0: bien,
1: oui.
0: on a des projets à 84 ans, je pense.
1: Oui, mais bon. Difficile.
0: Difficile. J'écoute votre réponse.
1: Voilà.
0: Madame Bouzuit, en tout cas, on rappelle donc encore une fois que l'exposition Hamdouna, votre fille veut que je vous appelle Hamdouna.
1: Et voilà, Abdullah.
0: Moi, j'ai beaucoup de respect pour vous, donc
1: Merci beaucoup, non? Hamdouna,
0: ça vous va.
1: ça me va. Les
0: D'accord.
1: petits comme les grands m'appellent
0: Alors, ça
1: Hamdouna.
0: sera Hamdouna.
1: Voilà.
0: Vous la retrouverez donc pour le vernissage le samedi 17 octobre à partir de 18h. Merci.
1: Merci à vous de me recevoir
0: D'avoir
1: et de
0: partagé
1: m'avoir partagé avec moi ce
0: ce beau
1: moment.
0: moment de complicité
1: Voilà.
0: et d'art. Merci d'avoir
1: Et d'amour
0: partagé
1: de
0: avec
1: l'art.
0: nous votre parcours, votre regard sur la peinture et les émotions qui nourrissent votre travail. Votre exposition porte un titre qui nous rappelle que l'art n'est pas forcément besoin de longs discours pour nous toucher.
1: Voilà.
0: Parfois, une couleur, un regard ou quelques coups de pinceau
1: Voilà.
0: suffisent à faire naître quelque chose en nous. Je rappelle donc encore une fois à nos auditeurs que l'exposition Émotion de Hamdouna sera présentée à The New Art Gallery Concept au 22 rue Sheikh Mohammed Naif à la Soukra du 17 au 31 octobre avec un vernissage ce samedi 17
1: 7
0: octobre à
1: octobre.
0: partir de 18h.

0: Merci encore d'avoir été avec nous dans le club de 10 heures sur RTCI.
1: Et merci de m'avoir reçu.
0: Très belle continuation, Hamdouna, et on se retrouve samedi. Restez avec nous.

0: Et oui, c'était Smooth Operator de Shadé, hein, en mode remix Afro House. Il est 11h52.
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0: Eh oui, toute belle chose est une fin, bien sûr. On se retrouve lundi prochain, même lieu, même heure, de 10h à 12h dans le club de 10h. En attendant, prenez soin de vous et des gens que vous aimez, bien sûr. Dans moins de 7 minutes, rendez-vous avec les nouvelles en bref, suivi juste après de midi à la carte avec Emna Lozir jusqu'à 14h. Voilà, c'était Merdi Ahouaz, donc devant le micro de RTCI, Roy Dabizid à la réalisation technique. On a aussi Shaïma, aussi notre stagiaire qui est là avec nous, merci à elle, et Sofiane Benjima à la réalisation digitale. Merci à vous, bien sûr, pour votre fidélité ainsi que pour votre écoute. Avant de nous quitter, hein, en cette journée du 15 octobre, je tiens à rappeler que la fête de l'évacuation est bien plus qu'une date dans notre calendrier, c'est un moment de mémoire, un hommage à celles et ceux qui se sont battus pour la souveraineté de la Tunisie, un rappel de l'importance de préserver cet héritage et de le transmettre aux générations futures. Bonne fête de l'évacuation à toutes et à tous, et à toutes les Tunisiennes et tous les Tunisiens. Merci de votre fidélité, prenez soin de vous et rendez-vous lundi, bien sûr, pour un nouveau numéro et oui, du club de 10h. Allez, la Rousseau, on ne s'aimera plus jamais, suivi de Le Félin de Schrödinger. Bye bye.

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1: Le flash de midi, bonjour à tous. Le président de la République, Kais Saied, a présidé ce matin à Bizerte la cérémonie commémorative du 63e anniversaire de la fête de l'évacuation, accompagné du ministre de la Défense nationale, Khaled Sili. Il a rendu hommage aux Tunisiens tombés pour le recouvrement de la souveraineté nationale. La cérémonie a été marquée par le dépôt d'une gerbe de fleurs devant le monument des martyrs, suivi de la récitation de la Fatiha à la mémoire des Tunisiens morts dans la lutte pour l'indépendance et la souveraineté du pays. Capitale du tourisme arabe en 2027, Tunis prépare un TTM d'envergure porté par un bilan de plus de 7 millions de visiteurs et 5,5 milliards de dinars de recettes à fin août 2026. La Fédération tunisienne des agences de voyage FTAV prépare déjà la deuxième édition du Tunisian Travel Market pour 2027. Profitant du sacre de Tunis comme capitale du tourisme arabe 2027, les professionnels du secteur réunissant agences et hôteliers s'activent pour optimiser la logistique, les espaces d'exposition et les rencontres d'affaires. Objectif: consolider la dynamique actuelle du tourisme tunisien en diversifiant son offre culturelle saharienne, écologique et thermale et en séduisant de nouveaux investisseurs régionaux. Huile d'olive, la Tunisie détrône l'Espagne et l'Italie sur le marché américain. La Tunisie serait devenue le premier fournisseur d'huile d'olive des États-Unis sur les 8 premiers mois de 2026. Selon des données américaines relayées par la presse spécialisée, les exportations tunisiennes auraient atteint 95 321 tonnes entre janvier et août, en hausse de 45,4% sur un an. L'Espagne et l'Italie enregistrent à l'inverse un net recul de leurs ventes. Fini la galère des papiers administratifs demandés à répétition. La présidence du gouvernement accélère la mise en place d'une plateforme d'échange de données interadministration. Le principe est simple: permettre aux structures publiques de partager leurs informations instantanément et de manière automatisée. En parallèle, le gouvernement finalise un portail national unique, un guichet virtuel qui vise à simplifier l'accès aux services publics, raccourcir les délais, réduire les coûts aussi bien pour le citoyen que pour l'État. La campagne de vaccination contre la grippe saisonnière débutera en Tunisie le 27 de ce mois avec 280 000 doses annoncées dans les pharmacies et les centres de santé. Le prix du vaccin devrait se situer entre 23 et 24 dinars qu'entre 38 à 42 dinars lors de la campagne précédente, selon Ayman Khlifi, secrétaire général adjoint du syndicat des propriétaires de pharmacies privées. La baisse annoncée du prix constitue l'un des principaux changements de cette campagne. Dans le monde, l'Union européenne a annoncé aujourd'hui le report du sommet avec les pays du Golfe, initialement prévu le 24 octobre en Arabie Saoudite. Cette décision intervient dans un contexte de forte tension sécuritaire, marqué par une multiplication des attaques attribuées aux rebelles Houthis du Yémen, notamment contre des installations saoudiennes. Bruxelles a réaffirmé son engagement à renforcer ses relations stratégiques avec les pays du Golfe, précisant qu'une nouvelle date sera annoncée ultérieurement. C'était pour l'essentiel des news. Midi à la carte, c'est tout de suite en compagnie de Emna Louzir avec notre ingénieur son Houaïda Bizid à la technique, Sofiane Benjima dans la production digitale. Restez à l'écoute de RTCI.
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4: Bonjour, bonjour, Midi à la carte célèbre la fête de l'évacuation et à cette occasion, j'aurai le plaisir de recevoir l'historien Nourdine Dougui. Zoom ce matin également sur la journée interactive de sensibilisation à la santé des femmes. Hayetouha, je recevrai Dr Denis Ousletti, gynécologue, membre de la Société tunisienne de sexologie, et Dr Inès Derbel, psychiatre et sexologue. Nous allons aborder avec elle plusieurs sujets. Et ce n'est pas fini. À 13h15, je recevrai par téléphone la jeune luthiste Ralia Bnahlima qui nous parlera ce matin de son prochain concert. Avec vous ce matin à la réalisation, Houaïda Bizid, Sofiane Benjim à la production digitale, Emna Louzir devant le micro de RTCI. C'est parti.

0: À l'occasion de la fête de l'évacuation, j'ai l'immense plaisir de recevoir ce matin l'historien universitaire tunisien Nourdine Doghi, né à Bizerte. Il figure parmi les spécialistes reconnus de l'histoire contemporaine du Maghreb, ancien élève de l'école normale supérieure de Tunis. Cet enseignant-chercheur a marqué de son empreinte les facultés de la Manouba et de Tunis, tout en dispensant son savoir à l'université de Reims. Au cœur de ses travaux figure l'analyse rigoureuse du protectorat français, la genèse des mouvements nationalistes et les dynamiques complexes du Moyen-Orient. Auteur prolifique, il a notamment signé des ouvrages majeurs consacrés à la figure politique de Monji Slim ainsi qu'à l'émergence du nationalisme tunisien durant l'entre-deux-guerres. Il est l'auteur de deux essais. Le premier est intitulé « Wessila Bourguiba, la main invisible » et le second « Salah Ben Youssef, une légende tunisienne ». Bonjour, merci d'être avec nous en direct en cette fête de l'évacuation.
1: Bonjour et merci pour l'invitation.
0: Alors, docteur Doghi, la fête de l'évacuation marque le départ définitif des dernières troupes françaises de Bizerte. C'était le 15 octobre 1963. Pour le Bizertin et historien que vous êtes, quelle résonance personnelle et symbolique conserve cette date aujourd'hui ?
1: C'est une date clé dans l'histoire de la lutte nationale. Mais cette date a une dimension personnelle. Parce que j'étais témoin oculaire du départ du dernier bateau militaire français de la base de Bizerte. Ces bateaux devaient traverser le canal et il y avait une foule immense pour voir comment s'est déroulé justement cet acte considéré comme historique. Et l'enfant que j'étais justement parmi ces gens assemblés à 16h05, le dernier soldat français a quitté le sol tunisien. D'autant que, sur le plan personnel, j'étais témoin de la bataille de Bizerte, la bataille de l'évacuation, qui s'est déroulée entre le 19 juillet et le 23 juillet 1961. Nous y reviendrons.
0: Alors, la bataille de Bizerte a causé de lourdes pertes humaines. Que sait-on exactement de cette bataille ?
1: En fait, la bataille de Bizerte continue à nourrir la controverse. Pour les uns, c'était une bataille nécessaire parce qu'elle répondait à une exigence essentielle du nationalisme tunisien, à savoir l'évacuation, la sortie de toutes les troupes étrangères de Tunisie après l'acquisition de l'indépendance en 1956. Il faut dire que depuis 1956, il y avait une constante dans le discours politique tunisien, à savoir la demande récurrente de l'évacuation de toutes les bases et des casernes françaises établies en Tunisie. Rappelons que lorsque la Tunisie a acquis son indépendance, le problème de la présence militaire étrangère n'a pas été réglé. La France gardait 22 000 soldats français sur le sol tunisien et la principale concentration de ces troupes était dans la base de Bizerte. Et pour cause. Bizerte était l'une des plus grandes bases aéronavales de la Méditerranée et l'un des verrous du dispositif de défense français dans la région et au-delà de la Méditerranée. La Tunisie voulait récupérer tout simplement une portion de son territoire national. Et les Français rechignaient à négocier le destin de Bizerte pour plusieurs raisons. Pour des raisons de politique intérieure et parce que aussi pour des raisons régionales dans la mesure où la guerre d'Algérie battait son plein à l'époque et que De Gaulle, le président français à l'époque, ne voulait pas céder sur Bizerte pour ne pas céder sur d'autres bases, à savoir Mars el Kabir en Algérie, lorsqu'il viendrait à négocier justement les conditions de l'indépendance algérienne. Donc, d'un côté, il y avait une exigence nationaliste, et d'un autre côté, il y avait des impératifs impérialistes.
0: Oui.
1: Et une sorte de dialogue de sources est établi entre le gouvernement tunisien et le gouvernement français. Et la situation a éclaté lorsque, au mois de juin 1961, le commandement français de la base a décidé d'allonger la piste d'envol, la piste d'atterrissage de l'aéroport de Sidi Ahmed pour recevoir un nouveau type d'avion. Pour la Tunisie, et notamment pour Bourguiba, c'était un casus belli, c'est-à-dire un motif de guerre.
0: Justement, entre-temps, on voit défiler avec l'équipe web des images de ce moment-là, crucial dans l'histoire de la Tunisie. Je voudrais vous poser la question, la crise de Bizerte de juillet 1961 et l'évacuation finale d'octobre 1963, ce qui me permet d'enchaîner avec ce que vous venez de dire, s'inscrivent dans un contexte géopolitique mondial très tendu. Comment la guerre froide et les tensions régionales que vous venez d'évoquer ont-elles pesé sur les décisions de Habib Bourguiba durant ces événements-là?
1: Je retiens de ce que vous dites un terme révélateur. Vous utilisez le terme « crise de Bizerte ».
0: Oui. C'est le vous terme... n'êtes pas d'accord avec ça?
1: Ah non, pas du tout.
0: D'accord.
1: C'est le terme utilisé par les médias français. Il utilise le terme « événement » quand il parle d'un affrontement important entre les troupes françaises et les troupes tunisiennes.
0: Alors, si ce n'est
1: Alors qu'il s'agit d'une guerre.
0: D'accord.
1: Et d'une guerre réelle qui a opposé... D'un côté, la jeune armée tunisienne et la quatrième puissance militaire au monde. Ce qui s'est traduit naturellement par un bilan extrêmement lourd du côté tunisien.
0: Oui.
1: Un bilan traumatisant. Les Tunisiens ont versé leur sang par centaines pour participer à la récupération, justement, du dernier morceau, de la dernière portion du territoire national. Donc il ne s'agit pas d'une crise, il s'agit d'une guerre, une guerre réelle qui s'est déroulée à Bizerte, mais aussi sur les frontières sud de la Tunisie, ce qu'on a appelé la bataille de l'évacuation. Mais l'essentiel s'est joué à Bizerte. Donc Bizerte a été le théâtre d'une véritable guerre, comme je viens de le dire, et pour adoucir justement l'affaire, on a utilisé le terme « crise ». Alors, cette crise, cette guerre s'inscrit dans un contexte international de guerre froide. Ceci est vrai, mais il s'agit là aussi d'un argument fallacieux, utilisé par les Français pour justifier leur maintien à Bizerte contre la volonté des Tunisiens. Je m'explique. Le général de Gaulle a toujours dit que nous garderons Bizerte aussi longtemps que la tension Est-Ouest perdure. Alors que tout le monde sait que Bizerte n'a jamais fait l'objet d'un accord au sein de l'OTAN et que Bizerte ne fait pas partie du dispositif de défense donc de l'Alliance Atlantique et que le maintien à Bizerte ne s'expliquerait que par des raisons intérieures françaises, à savoir que de Gaulle ne voulait pas quitter Bizerte parce que l'armée et notamment la marine l'a soutenu lors des événements d'Algérie, notamment le putsch des généraux contre de Gaulle. Donc pour donner satisfaction à cette marine, à son armée qui a été frustrée justement à Suez en 1956, elle a gagné la guerre mais elle a été obligée de quitter, donc d'évacuer Suez. On ne voulait pas justement avoir un mini Suez à Bizerte. Et c'est la raison pour laquelle on s'est maintenu jusqu'au bout sur cette base qui était une sorte de hocher de prestige pour les militaires français et qui considérait Bizerte comme une portion, un territoire tout à fait français sur lequel flotte le drapeau français, sur environ 300 km².
0: Oui.
1: Et c'est pas peu.
0: Alors, docteur Dougui, n'hésitez pas d'abord à me reprendre. C'est un grand honneur que de vous avoir dans notre studio. Salah Ben Youssef avait contesté la trajectoire politique de Habib Bourguiba. quelques années plus tôt. Dans quelle mesure la crise de Bizerte et la revendication, on ne dit plus crise, on dit guerre, la guerre de Bizerte et la revendication de l'évacuation ont-elles servi à asseoir la légitimité incontestée du régime bourguibien ?
1: Vous évoquez là une sorte de guerre interpersonnelle, de duel entre deux géants de la politique tunisienne.
0: Vous en pensez quoi ? Oui.
1: Malheureusement, le temps qui m'est imparti n'est pas suffisant pour m'étendre sur la question, mais je voudrais dire en deux mots ceci. Salah Ben Youssef, quand il a perdu en quelque sorte son duel, il s'est réfugié au Caire. Et à partir du Caire, il a eu droit à une émission hebdomadaire à la radio Saout al-Arab, la voix des Arabes, qui était une antenne de propagande nasseriste. Et tous les soirs, pratiquement tous les mercredis, il attaquait la politique appelée d'abandon de Bourguiba, qui permettait aux troupes étrangères de maintenir leur présence en Tunisie. Et parmi les arguments utilisés par Salah Ben Youssef, c'est que la base de Bizerte servait aux avions français de décoller pour aller bombarder l'emplacement et les positions des forces du Front de Libération d'Algérie sur la frontière. Ce qui n'est pas vrai. Parce que les Français étaient présents en Algérie. Ils n'avaient pas besoin de Bizerte pour commettre ce forfait. Donc, il y avait une sorte de pression arabe. Et la présence de bases dans ce contexte était très mal vue dans le monde arabe. Ce qui a naturellement poussé Bourguiba, entre autres, à demander l'accélération du départ des Français. Mais le problème, c'est que Bourguiba n'a pas mesuré l'ampleur de la riposte de De Gaulle. D'où ce bilan extrêmement lourd dont on vient de parler. Mais la guerre de Bizerte aura servi à réaliser deux objectifs fondamentaux, à mon avis. La première, c'est d'avoir, en un tour de main, réalisé une sorte d'union sacrée autour de Bourguiba. Et la seconde, c'est d'avoir porté la question de Bizerte à l'échelle internationale, de manière à la faire sortir du cadre étroit dans lequel les Français voulaient l'enfermer, c'est-à-dire le cadre des relations tunisio-françaises.
0: Je terminerai par deux questions. La première, en quoi l'enseignement de l'événement de l'évacuation dans les facultés et les écoles a-t-il évolué depuis l'indépendance jusqu'à ce jour, docteur Doug?
1: En fait, on a toujours enseigné, on a toujours parlé de Bizerte. Si vous consultez les manuels d'histoire tunisiens, entre autres les manuels des années 60, qui étaient en français, Bizerte est considéré comme l'aboutissement d'un long processus de lutte nationale qui a débuté en 1881, à Bizerte justement, où les troupes françaises ont débarqué, et qui s'est terminée justement par la guerre et puis par l'évacuation, qui consacre en quelque sorte ce long processus. Le second point, c'est que lorsque l'enseignement de l'histoire a été arabisé dans les années 70, on a insisté justement sur le fait que Bizerte était et continue à être au centre d'un débat. Certains considèrent que cette guerre était légitime, était naturellement nécessaire pour faire bouger les choses. Et c'est mon avis d'ailleurs. Je pense que sans la guerre de Bizerte, le sort et le destin de cette base auraient été semblables à celui des enclaves espagnoles au Maroc, à savoir Ceuta et Melilla. Et on a insisté sur le fait que le bilan est effectivement lourd, mais s'agissant du recouvrement de la souveraineté tunisienne d'une manière totale et définitive, naturellement, le sang versé à Bizerte était un sang légitime, un sang qui constitue un symbole, et c'est la raison pour laquelle aujourd'hui, nous rendons hommage à tous ceux qui sont tombés pour que Bizerte soit libérée.
0: Alors la question sera portée essentiellement à l'enseignement. Une dernière question, si on devait aujourd'hui raconter, expliquer l'évacuation, la guerre de Bizerte à la nouvelle génération, qu'est-ce qu'on pourrait dire assez brièvement?
1: Il faut leur dire que la Tunisie a payé chèrement son indépendance et naturellement le recouvrement total et définitif de son indépendance et de sa souveraineté. Et que le sang versé, encore une fois, était une sorte de gage, ce sacrifice devrait être connu, reconnu comme étant légitime, et qu'il n'y a pas lieu de polémiquer sur une question aussi sensible. Donc, encore une fois, cette guerre de Bizerte était légitime, et d'ailleurs, elle a porté son fruit. Son fruit, c'est l'évacuation totale de la base aéronavale de Bizerte.
0: Merci beaucoup, docteur Nourdine Dougui. Je le rappelle, vous êtes l'auteur de plusieurs ouvrages majeurs consacrés à la figure politique de Mengi Slim, ainsi qu'à l'émergence du nationalisme tunisien durant l'entre-deux-guerres. Vous êtes également l'auteur de deux essais. Le premier est intitulé « Voici la Bourguiba, la main invisible » et le second « Salah Ben Youssef, une légende tunisienne ». 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N'hésitez pas à retrouver cet entretien sur notre page Facebook et sur notre chaîne YouTube. N'hésitez pas à vous servir, à partager, à liker 98.2.

0: Téléphone avec la jeune luthiste qui fait beaucoup parler d'elle, Ralia Benahlima, qui est aujourd'hui avec nous pour nous présenter son concert qui aura lieu le 22 octobre 2026 dans le cadre du Festival international du luth. Ralia Benahlima, bonjour.
1: Bonjour.
0: Alors, à quelques jours de ce concert, comment vous sentez-vous?
1: Très heureuse.
0: Très heureuse, très bien.
1: Oui.
0: Alors, Ralia Benahlima, si on parlait un peu de l'atmosphère musicale que vous allez proposer ce 22 octobre.
1: Donc, le 22 octobre sera mon concert intitulé Au-delà du Maca. Il sera présenté avec mes deux amis, les grands musiciens Ahmed Litaïm au Naï et Chedida Makopiano.
0: Oui.
1: Et donc, ce concert réunira de divers styles musicaux,
0: oui.
1: Tels que bien sûr en tête de liste la musique arabe orientale,
0: mm-hmm.
1: à travers les sema'i, les langues et les improvisations. Aussi, un peu la musique de monde, telle que la musique classique et la musique, le jazz et tout.
0: Mm-hmm.
1: Dans mes compositions, bien sûr, c'est un peu la musique occidentale.
0: Oui, c'était ma question. Il va y
1: Oui.
0: avoir des reprises, comme
1: Oui.
0: vous venez de le dire. Mais il y a aussi
1: Oui.
0: Le nouveau-né ou les nouveau-nés qui arrivent, à savoir vos compositions. Je vous laisse le soin de nous présenter vos créations musicales, Ralia Benahlima.
1: Je présenterai 7-8 morceaux de mes compositions et 7 autres œuvres réarrangées, connues ou peut-être qui ne sont pas très connues aussi.
0: Qu'est-ce qu'on peut dire de plus sur cette date, sur ce concert du 22 octobre?
1: Donc, c'est un concert qui donnera plus de dimensions à la définition classique du makam qui consiste à juste savoir la gamme, les notes et tout. Donc c'est au-delà du makam, puisqu'un makam c'est tout un mood et une atmosphère spirituelle. Donc tout ça sera présent surtout à travers les improvisations et les œuvres aussi qui sont soigneusement choisies.
0: Alors, ça sera ma dernière question. On va écouter avec les auditrices et les auditeurs de notre station un extrait de Washaj. C'est votre propre composition. Un petit mot sur cette création musicale.
1: Donc, Washaj, j'ai été ma première composition à présenter en plein public. Nous l'avons enregistrée l'année précédente avec Ahmed Litaïm Onaï Chedida Makopiano, qui sera en présent avec moi également au concert, et Mohamed Hat Mehmil aux percussions. Nous l'avons enregistrée au studio 8 de la Radio Nationale Tunisienne.
0: Oui.
1: Donc, et plus tard, elle est sous forme de vidéoclip qui est maintenant sur YouTube et les plateformes.
0: Oui, alors on va découvrir ça ensemble. Et puis je rappelle la date, le 22 octobre au Club culturel Taher Haddad, dans le cadre du Festival international du luth. Au-delà du maqam, c'est l'intitulé de votre concert. Et on aura le plaisir de vous rencontrer à 19h. Merci beaucoup, Ralia Benahlima.
1: Merci à vous. Merci.
0: On vous souhaite beaucoup de succès. Voici un extrait de la composition de la jeune luthiste Ralia Benahlima. Voici un extrait de Washaj sur RTCI. 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

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Dans 5 minutes, l'équipe de la rédaction sera là pour le journal de 13h30.

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0: Ses services et renforcer ses contrôles. Dans le monde, de nouvelles montées des tensions au Moyen-Orient, l'Arabie Saoudite annonce avoir déjoué deux attaques aériennes, dont une visant la ville sainte de Médine. Enfin, la météo, l'automne joue les prolongations de l'été. Le mercure grimpe jusqu'à 29 degrés et le soleil garde la main sur une bonne partie du pays cet après-midi. Bonjour, le 15 octobre, une date gravée dans la mémoire nationale. La Tunisie célèbre aujourd'hui le 73e anniversaire de la fête de l'évacuation, une date qui symbolise l'aboutissement du combat pour l'indépendance et la souveraineté de la Tunisie. À cette occasion, le président de la République, Kais Saïd, a présidé à Bizerte la cérémonie officielle en présence du ministre de la Défense nationale, Khaled Sihli. Le chef de l'État a déposé une gerbe de fleurs devant le monument des martyrs avant de réciter la Fatiha à la mémoire de ceux qui ont sacrifié leur vie pour la souveraineté du pays. La cérémonie s'est déroulée également en présence du gouverneur de Bizerte, de la chargée de la gestion de la municipalité, de hauts responsables militaires ainsi que d'anciens résistants ayant pris part à la bataille de Bizerte. Il y a donc 63 ans, le départ du dernier soldat français de Bizerte venait refermer un chapitre décisif de la lutte pour la libération du pays. Une victoire historique, mais aussi un hommage au courage et au sacrifice de celles et ceux qui ont donné leur vie pour que le drapeau tunisien flotte librement sur l'ensemble du territoire national. En ce 63e anniversaire de la fête de l'évacuation, retour sur une page déterminante de notre histoire, sur la portée de cette victoire et sur les événements qui ont conduit à la consécration de la souveraineté nationale. Un retour sur l'histoire signé Ziad Mahjoub.
1: Il y a 63 ans, jour pour jour, le drapeau tunisien a été hissé sur Bizerte. Le 15 octobre 1963, les dernières troupes françaises quittent la base navale de la région et la Tunisie recouvre enfin sa pleine souveraineté. C'est la fête de l'évacuation. Remontons le fil de l'histoire. Le 20 mars 1956, la Tunisie accède à l'indépendance, mais l'armée française demeure à Bizerte, dernier bastion militaire étranger sur le sol tunisien. Pour le peuple tunisien et pour ses dirigeants, la souveraineté ne peut être entière tant que Bizerte n'est pas libérée. La Tunisie réclame donc l'évacuation, par la voie diplomatique d'abord. Face au refus, et notamment l'extension française de la base de Sidi Ahmed, la Tunisie décide de passer à l'action et instaurer un blocus de la base. Le 19 juillet 1961 éclate la bataille de Bizerte. Face à une armée aguerrie, dotée de moyens aériens et blindés, se dressent des soldats, des gardes nationaux et des milliers de volontaires civils venus de toutes les régions du pays. Armés de leur foi en la patrie, ils affrontent le feu pendant plusieurs jours. Le prix de ce combat est lourd. Des centaines de martyrs tombent sur le champ d'honneur et des centaines d'autres sont blessés. Leur sacrifice porte la cause tunisienne devant l'opinion internationale et devant les Nations Unies qui exigent l'arrêt des combats. Les armes se taisent le 23 juillet 1961, mais le combat se poursuit sur le terrain diplomatique. Pendant 2 ans, la Tunisie maintient sa position avec constance et détermination. Cette persévérance porte ses fruits. Le 29 juin 1963, la France accepte le principe du retrait de ses forces. Et le 15 octobre 1963, la victoire est consacrée. Sur la base de Bizerte, le drapeau tunisien est hissé, sous les yeux d'un peuple fier et debout. Ce jour-là, le sang des martyrs trouve un aboutissement. La Tunisie recouvre l'intégralité de son territoire. Cette victoire, arrachée au prix du sacrifice, ouvre la voie à une autre étape de la libération nationale, l'évacuation agricole du 12 mai 1964. Ce jour-là, près de 300 000 hectares de terre reviennent aux mains des Tunisiens.
0: Au-delà de sa portée historique, la fête de l'évacuation invite aussi à s'interroger sur le sens de la souveraineté nationale aujourd'hui. Plus de 6 décennies après le départ du dernier soldat français de Bizerte, comment cette notion a-t-elle évolué et quels sont les nouveaux défis auxquels elle se trouve confrontée? Élément de réponse avec Faisal Cherif, historien, maître de conférences et spécialiste de l'histoire militaire à l'Institut supérieur d'histoire de la Tunisie contemporaine.
2: Le regain de la souveraineté territoriale totale et la fête de l'évacuation du 15 octobre nous met face à une responsabilité collective de garder et de sauvegarder en fait cette souveraineté comme vous voyez aujourd'hui toutes les guerres.

0: amenés en fait au Moyen-Orient ou ailleurs pour coloniser ou pour qu'il y ait des occupations territoriales. Beaucoup de pays aujourd'hui ont perdu leur souveraineté en cédant une partie de leur territoire. Donc la Tunisie et la classe politique non seulement doit faire très attention à ne jamais céder aux tentations et surtout aux convoitises des pays étrangers et des puissances étrangères. Donc cette fête doit commémorer aussi tout le combat qu'a mené le peuple tunisien pour que la Tunisie soit souveraine sur son territoire. Et c'est une grande leçon aujourd'hui que doivent retenir en fait les jeunes. Donc il est de notre devoir, historiens comme à l'école, comme à l'université, de revenir sur cet événement majeur dans l'histoire de la Tunisie contemporaine.
1: La bataille de Bizerte appartient à l'histoire, mais les valeurs qu'elle incarne gardent toute leur actualité. L'unité nationale, la solidarité et la capacité d'un peuple à se mobiliser autour d'une cause commune résonnent encore aujourd'hui dans un monde traversé par de profondes mutations et de nouvelles tensions. Au-delà du devoir de mémoire, c'est aussi tout l'héritage de cette mobilisation historique qui mérite d'être transmis aux nouvelles générations. L'éclairage de l'historien Faisal Sherif.
0: Il est vrai qu'en fêtant le 15 octobre, on doit commémorer également la grande bataille de Bizerte du 19 juillet au 23 juillet 1961, qui a précédé en fait ce départ, et surtout de savoir ce qui s'est passé réellement et comment on a abouti à cet événement majeur tristement connu et qui a fait beaucoup de morts. Et en regardant en fait toute l'action quand même militaire que politique française et la réaction des autorités tunisiennes à son égard, on peut comprendre aisément aujourd'hui que si cette action n'était pas menée et que si la Tunisie n'a pas mené son combat pour restituer sa souveraineté territoriale, on serait aujourd'hui que la base de Bizerte serait toujours tributaire ou fait la souveraineté d'un État étranger. Et ça, c'est aujourd'hui une grande leçon qu'on doit retenir. Donc aujourd'hui, les grandes questions d'histoire doivent être reposées et étudiées en fait dans les détails les événements majeurs qui ont mené à cette évacuation ce 15 octobre 1963.
1: Toujours à l'occasion du 73e anniversaire de la fête de l'évacuation, l'Assemblée des représentants du peuple appelle les Tunisiens à s'inspirer des sacrifices des martyrs pour renforcer l'esprit patriotique et préserver la souveraineté nationale. Dans une déclaration publiée aujourd'hui, l'ARP rend hommage aux héros de la résistance et réaffirme l'engagement des députés à poursuivre leur mission en coordination avec les institutions de l'État pour répondre aux aspirations des Tunisiens. De son côté, le Conseil national des région et du district a rappelé l'importance de cet événement majeur de l'histoire nationale que la Tunisie commémore avec fierté. Le CNRD a souligné que la protection de l'État et de ses institutions, ainsi que la garantie de leur sécurité, constituent une responsabilité collective qui exige une vigilance constante face à toute menace susceptible de porter atteinte aux intérêts supérieurs de la nation ou de compromettre sa cohésion. Et toujours à Bizerte, les célébrations s'accompagnent de mesures exceptionnelles sur les routes. Des restrictions de circulation accompagnent les célébrations. La police de la circulation a annoncé plusieurs mesures exceptionnelles, notamment des interdictions de stationnement. La circulation des poids lourds est également interdite sur plusieurs axes jusqu'à 16h cet après-midi. Les automobilistes sont appelés à respecter ces dispositions pour faciliter le déroulement des commémorations. Et sur les routes, justement, un grave accident s'est produit ce matin à Kairouan. Un grave accident où un bus transportant des ouvrières s'est renversé, faisant 32 blessés. L'accident s'est produit tôt ce matin sur la rocade de Kairouan, à proximité du collège pilote. Le véhicule transportait des ouvrières vers une usine située à Regueda. Selon le directeur régional de la santé, Jamel Marabet, la majorité des blessures sont légères. 3 à 4 personnes nécessitent toutefois des examens approfondis. Les victimes ont été prises en charge à l'hôpital régional Ibn al-Jazar. Aucun blessé grave n'a été signalé à ce stade. Et la condition des femmes rurales est également au cœur de l'actualité de ce jeudi. La Tunisie célèbre aujourd'hui la Journée internationale des femmes rurales, une occasion de mettre en lumière le rôle essentiel de ces femmes dans l'agriculture et l'économie nationale, mais aussi les difficultés auxquelles elles restent confrontées, notamment en matière de transport, de couverture sociale et d'accès au financement. À cette occasion, une rencontre nationale se tient ce jeudi à Tunis sous le thème « La femme rurale au cœur des politiques publiques » avec la participation d'ONU Femmes. Cette célébration intervient également au lendemain de l'annonce d'une nouvelle ligne verte, le 18-10, destinée à accompagner les femmes dans leurs projets entrepreneuriaux. Le ministère de la Femme rappelle par ailleurs que le programme Raïdet a permis de financer plus de 600-400 projets féminins pour une enveloppe dépassant les 63 millions de dinars. Par ailleurs, dans le nord-ouest, les cultures du colza et de la betterave à sucre reprennent progressivement du terrain. À Jandouba, les agriculteurs sont encouragés à diversifier leurs cultures pour améliorer la fertilité des sols et renforcer la production agricole. Une relance qui s'inscrit dans un programme national visant notamment à étendre la culture du colza à 100 000 hectares d'ici 2030. Les précisions de notre correspondant dans le nord-ouest, Jamel Tibi.
2: C'est ainsi que l'Union régionale de l'agriculture et de la pêche de Jandouba a engagé une vaste campagne visant à encourager les céréaliculteurs à pratiquer la culture du colza comme mode d'alternance au blé dur, en ce qu'il représente un outil précieux pour la fertilisation du sol et la production d'une huile ménagère et d'agrocarburants, mais aussi d'aliments pour bétail. L'URAP de Jandouba tente aussi de réorienter le secteur agricole vers des activités dispensatrices de rendement et de bienfaits pour les sols et surtout pour les rotations céréalières dans le cadre d'un programme national qui prévoit d'étendre les superficies destinées à cette variété culturelle du colza à 100 000 hectares à l'orée 2030. Le tout pour rompre la monoculture du blé dur dans le pays, d'enrichir les sols et de fournir des tourteaux riches en protéines pour l'alimentation animale et l'extraction d'une huile alimentaire de qualité. Alors que la variété de la betterave à sucre devrait progresser cette année dans le gouvernorat Jandouba et dans les gouvernorats avoisinants pour couvrir 3000 hectares dont 2000 hectares à Jandouba où le CRDA s'est engagé à fournir les quantités d'eau nécessaires à l'irrigation de cette culture sucrière et alimentaire pour le bétail.
1: Saisie de stupéfiants, lutte contre la contrebande et virage numérique, la douane tunisienne est sur tous les fronts. Face à l'ampleur des défis, les agents redoublent d'efforts sur le terrain, tandis que l'institution mise sur de nouveaux outils technologiques, notamment l'intelligence artificielle, pour optimiser le traitement des déclarations douanières et renforcer l'efficacité des contrôles. Sécurité, protection de l'économie nationale et modernisation des services, les enjeux sont multiples pour une douane en pleine évolution. Éclairage avec le colonel-major Chokri Jabri, porte-parole officiel de la Direction générale des douanes et directeur de la garde douanière. Il intervient au micro de Semia Selimi.
3: Avec l'introduction de l'intelligence artificielle, le système informatique pourra désormais adapter automatiquement les critères du ciblage en fonction de l'évolution des risques, notamment la nature des marchandises, leur origine ou leur destination. Bien sûr, cette technologie devrait permettre de mieux détecter les déclarations suspectes, les documents falsifiés et les tentatives de fraude, tout en accélérant les formalités pour les opérateurs respectueux de la réglementation. D'ailleurs, les premiers essais avaient permis d'améliorer de 20 à 25% la qualité de ciblage. Il faut signaler qu'il y aurait bientôt des scanners intelligents. Les agents pourront ainsi examiner les images à distance sans nécessairement se trouver dans les ports. La modernisation des procédures douanières devraient franchir une nouvelle étape avec le déploiement du système informatique SINDA 2, dont l'achèvement est prévu d'ici à la fin 2027.
1: Abordant la lutte contre la contrebande, le colonel-major Chokri Jabri a révélé que les unités de la garde douanière avaient saisi durant les 9 premiers mois de 2026 des marchandises d'une valeur supérieure à 190 millions de dinars hors moyens de transport et saisies fictives. Réécoutons-le au micro de Samia Selimi.
3: À titre de comparaison, la valeur des marchandises saisies sur l'ensemble de l'année 2025 avait atteint environ 240 millions de dinars. Parmi les principales saisies enregistrées entre janvier et septembre 2026, figurant plus de 13 kg d'or, plus d'un million d'euros en devises, 35 000 cigarettes électroniques, 435 000 pièces de prix à porter, 59 tonnes de café, 90 tonnes de bananes et 459 tonnes de produits alimentaires divers. Les services douaniers ont également intercepté plus de 27 000 unités de médicaments, 160 000 produits cosmétiques et 1,3 million d'articles pyrotechniques.
1: D'ailleurs, la douane tunisienne a intensifié ses opérations contre le trafic des stupéfiants avec des bilans en forte hausse pour l'année 2026. Colonel-major Choukri Jabri, porte-parole officiel de la Direction générale des douanes et directeur de la garde douanière, nous en dit plus.
3: En ce qui concerne les stupéfiants, bien sûr, nos différents services douaniers ont intercepté plus que 101 kg de cocaïne durant les 9 premiers mois de 2026 contre 94 kg sur l'ensemble de l'année 2025. Cette évolution témoigne d'une présence croissante de cette drogue sur le marché tunisien, ainsi que la multiplication de réseaux de trafic organisés à l'échelle internationale. Bon, il faut dire qu'il y a des organisations de plus en plus structurés, qui impliquent des financiers, des intermédiaires, des transporteurs et des distributeurs et qui étaient attirés par les profits générés par le commerce des stupéfiants. Les agents douaniers rencontrent beaucoup de difficultés, mais l'administration douanière est déterminée à poursuivre ses opérations de contrôle et de lutte contre les trafics pour du bien du peuple et pour du bien du drapeau national.
1: Dans l'actualité internationale, la tension reste vive au Moyen-Orient. La coalition dirigée par l'Arabie Saoudite a annoncé ce matin avoir intercepté un missile de croisière visant la ville de Médine ainsi qu'un drone dans la province orientale du royaume. Ces incidents interviennent dans un contexte de multiplication des attaques et des menaces attribuées aux rebelles Houthis du Yémen. Ces derniers ont toutefois nié toute implication dans une attaque visant les villes saintes de la Mecque et de Médine. La situation sécuritaire suscite de nouvelles inquiétudes dans l'ensemble de la région. Et d'ailleurs, la dégradation de la situation sécuritaire dans le Golfe entraîne le report du sommet entre l'Union européenne et les pays du Golfe, initialement prévu le 24 octobre à Riyad. Cette décision intervient sur fond d'attaques visant l'Arabie Saoudite et de perturbations du trafic aérien. Aucune nouvelle date n'a encore été annoncée. Israël a annoncé la suspension de l'entrée des marchandises commerciales dans la bande de Gaza, une décision qui risque d'aggraver les difficultés d'approvisionnement de la population palestinienne. Les organisations humanitaires mettent en garde contre une nouvelle hausse des prix et une aggravation des pénuries alimentaires, alors que l'aide humanitaire ne suffit déjà pas à couvrir les besoins des quelques 2 millions d'habitants du territoire. Sport, le tournoi mondial de football virtuel FIFA Final 2026, prévu du 16 au 25 octobre à Jeddah en Arabie Saoudite, a été reporté à une date ultérieure pour des raisons de sécurité. Cette décision, prise conjointement par la FIFA et la Fédération saoudienne des sports, intervient après les récentes attaques contre les infrastructures du royaume. Enfin, la météo. L'automne prend des airs d'été cet après-midi en Tunisie. Le thermomètre grimpe encore avec des températures qui atteindront 29 degrés dans plusieurs régions du pays contre 23 degrés sur les hauteurs de l'ouest. Dans le ciel, le soleil devra partager la place avec quelques nuages, surtout sur le nord, mais sans pluie annoncée. Le vent restera plutôt discret avant de se renforcer localement en fin de journée. Et pour ceux qui comptent profiter du littoral, la mer sera généralement peu agitée, à l'exception de la région de Serrat, où elle sera plus houleuse. Avant de vous quitter, je vous rappelle les principales informations de ce journal. 63 ans après la libération de Bizerte, la Tunisie commémore aujourd'hui la fête de l'évacuation et rend hommage à ceux qui ont payé de leur vie le prix de la souveraineté nationale. La Tunisie met aujourd'hui ses femmes rurales à l'honneur, une journée pour saluer leur contribution à l'économie nationale, mais aussi rappeler les défis qui continuent de peser sur leur quotidien. Ainsi s'achève notre édition. Merci de l'avoir suivi. Merci à Houaïda Bizid et Soufiane Benjima pour leur précieuse collaboration. La rédaction vous donne rendez-vous à 15h pour un flash d'actualité. Restez à l'écoute de RTCI.
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midi à la carte, c'est fini pour aujourd'hui. Un grand merci à l'équipe du jour, à la réalisation, Wade Abizid, Sofiane Benjim à la production digitale. Nous saluons notre stagiaire Shaim Nafzi dans quelques instants, le programme en langue anglaise avec Hayet Toukebri. Votre ami Emna Louzir vous souhaite une excellente journée sur nos ondes. On se retrouve ce week-end dans Caféine à 11h15.

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3: Il est 15h sur les ondes de Radio Tunis, chaîne Inter, un flash de l'actualité. Bonjour, Qais Saïd a présidé aujourd'hui au carré des martyrs à Bizerte, une cérémonie à l'occasion du 63e anniversaire de la fête de l'évacuation. Le chef de l'État a déposé une gerbe de fleurs au pied du mémorial et récité la Fatiha à la mémoire des martyrs de la patrie qui ont sacrifié leur vie pour la liberté et l'indépendance de la Tunisie. Le président de la République s'est par la suite rendu au centre-ville du Bizerte où il a rencontré des citoyens et pris connaissance de leurs préoccupations et revendications liées à leur quotidien et au développement de la région. La Tunisie et la Corée du Sud renforcent leur coopération dans les industries automobiles et technologiques. Un protocole d'accord a été signé entre le Tunisian Automotive Association et la Korea Auto Parts Association, ouvrant la voie à de nouvelles perspectives de partenariat industriel, technologique et d'innovation. Cet accord a été conclu à l'occasion d'une mission d'affaires coréenne organisée en Tunisie du 11 au 14 octobre. Cette délégation est venue explorer les possibilités d'investissement, de coopération technologique et de transfert de savoir-faire entre les deux pays. 32 personnes ont été blessées ce matin suite au renversement d'un bus relevant de la Société régionale de transport de Kairouan qui transportait des ouvriers vers une usine de la région. Le directeur régional de la santé à Kairouan, Jamel Mahabat, a indiqué que deux blessés subissent encore des examens complémentaires après que des imageries médicales ont révélé qu'ils ont des fractures, tandis que la plupart des autres blessures étaient légères. La Fédération des agences de voyage affirme que les réservations pour la Omaha se poursuivent à un rythme croissant et normal. Mohamed Ziyad Falfoul, membre de l'AFTAV, a assuré que les événements que connaît l'Arabie Saoudite n'ont pas eu d'incidence sur les réservations pour l'accomplissement des rites de la Omaha. En Arabie Saoudite, où Riyad a accusé aujourd'hui l'Iran d'être derrière la récente intensification du conflit entre les Houthis du Yémen et les troupes gouvernementales appuyées par Riyad, le vice-ministre saoudien chargé de la diplomatie a indiqué que Téhéran continue d'armer, d'entraîner et de soutenir le mouvement en violation des résolutions du Conseil de sécurité de l'ONU. L'armée iranienne a annoncé qu'un pétrolier avait pris feu dans le golfe d'Oman après qu'il tentait de franchir une zone que l'Iran a décrétée interdite à la navigation près de détroit d'Ormuz. Le prix moyen du litre de gazole dans l'Union européenne stagne à 2,14 € le litre après avoir battu des records le mois dernier, selon le bulletin hebdomadaire publié aujourd'hui par la Commission européenne. Les prix moyens au litre dépassent 2,30 € dans 5 pays, dont la France. Enfin, le président ukrainien Volodymyr Zelensky est arrivé aujourd'hui à Bruxelles pour des rencontres avec les dirigeants de l'OTAN et de l'Union européenne. Zelensky espère obtenir une pression réelle sur la Russie. Voilà, c'est la fin de ce flash. Votre prochain rendez-vous avec l'actualité sera pour 16h.
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1: Il est 16h sur les ondes de Radio Tunis, chaîne Inter, un flash de l'actualité. Bonjour, Qais Saïd a présidé aujourd'hui au carré des martyrs à Bizerte une cérémonie à l'occasion du 63e anniversaire de la fête de l'évacuation. Le président de la République s'est par la suite rendu au centre-ville de Bizerte où il a rencontré des citoyens et pris connaissance de leurs préoccupations et revendications liées à leur quotidien et au développement de la région. Démarrage aujourd'hui de l'opération de retrait des aides financières destinées aux détenteurs de la carte sociale, bénéficiaires du programme national d'aide aux familles nécessiteuses et à revenus limités. La Poste tunisienne précise que les bénéficiaires concernés peuvent depuis midi retirer leurs allocations via les distributeurs automatiques de billets de la Poste tunisienne et des banques. L'Organisation tunisienne de l'éducation et de la famille lance une campagne pour inciter à consommer tunisien, baptisée 619. La campagne s'emploie à sensibiliser les entreprises économiques nationales à améliorer la qualité de leurs produits et à maîtriser leurs coûts. Cette initiative a également été lancée pour l'implantation de Club 619 dans les jardins d'enfants, les établissements éducatifs, les maisons de la culture et des jeunes, ainsi qu'au sein des facultés, afin d'aider à changer la culture de la consommation et à renforcer la confiance dans le produit tunisien. Progression régulière du don d'organes en Tunisie. Bouthaina Zened, coordinatrice nationale au Centre national pour la promotion de la transplantation d'organes, a révélé aujourd'hui que le nombre de dons issus de personnes en état de mort cérébrale a atteint 14 cas entre janvier et début octobre 2026. Sur la même période, 34 greffes d'organes ont été réalisées, 25 greffes de reins, 3 greffes de foie et 6 greffes de cœur. Et avant 2020, la Tunisie n'enregistrait qu'une à deux greffes de cœur par an. D'ailleurs, la Tunisie figure parmi les pays africains les plus avancés en matière de transplantation d'organes. Elle occupe notamment la deuxième place en Afrique derrière l'Afrique du Sud pour les greffes cardiaques. Malgré ces progrès, les besoins restent importants. Quelques 1425 patients sont actuellement inscrits sur la liste d'attente pour une transplantation rénale, alors que 17 000 Tunisiens portent la mention d'honneur sur la carte d'identité nationale. Actualité dans le monde, le président iranien a accusé aujourd'hui les États-Unis d'alimenter la colère populaire et ainsi chercher à provoquer des manifestations avec leur blocus naval. Selon Massoud Pezeshkian, les États-Unis font tout pour pousser la population au mécontentement et aux difficultés pour ensuite provoquer l'émergence de contestations sociales. Et l'Arabie Saoudite a de son côté accusé l'Iran d'être derrière la récente intensification du conflit entre les Houthis du Yémen et les troupes gouvernementales appuyées par Riyad. Plusieurs zones du sud de l'Angleterre placées en état de sécheresse sévère. Le ministère britannique de l'Environnement a décrit des conditions météo extrêmes sans précédent après une période d'avril à septembre considérée comme la plus sèche depuis plus d'un siècle. D'ailleurs, l'Agence de l'Environnement a prévenu que plus de 80% de l'Angleterre se trouve en état de sécheresse et les compagnies des eaux ont été invitées à renforcer leur plan de gestion de la sécheresse. Voilà, votre prochain rendez-vous avec l'actualité sera pour 17h.
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3: Et bonsoir à toutes et à tous et bienvenue dans votre magazine médical Santé pour tous. Avec 4400 nouveaux cas par an en Tunisie, le cancer du sein reste une réalité majeure pour les femmes. Mais en parallèle, la médecine a profondément changé. On sait aujourd'hui dépister plus tôt, mieux caractériser les tumeurs, personnaliser les traitements, préserver davantage le sein, reconstruire après une mastectomie. Le cancer du sein n'est plus celui que nous connaissions il y a quelques années. Alors qu'est-ce qui a vraiment changé? Quelles sont les avancées qui donnent aujourd'hui de nouvelles perspectives aux femmes et surtout ces progrès sont-ils accessibles à toutes les femmes? Eh bien c'est le sujet de notre émission ce soir et pour en parler j'ai l'immense plaisir de recevoir le docteur Razi Jalbi qui est professeur agrégé en chirurgie carcinologique et président de l'association Nouran pour la prévention du cancer. Bonsoir et bienvenue, merci d'être là.
4: Bonsoir Donia et merci pour ton invitation.
3: Je vous en prie. Puis le professeur Sarah Houimli Sharfeddine, qui est chef du service de chirurgie plastique reconstructrice et esthétique au centre de traumatologie et des grands brûlés à Ben Arous et qui est initiatrice du bras des Tunisiens, on va en parler, et passe-présidente de la Société tunisienne de chirurgie esthétique.
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3: Alors, on va commencer cette première partie par parler de ce qui est devenu un rendez-vous incontournable, on va dire, l'octobre rose. Rose, je vous le disais, comme notre studio, vous voyez, il est tout rose, on s'est mis aux couleurs de l'octobre rose. On est toujours rose, remarquez, on voit la vie en rose à RTCI. Alors, tout un mois consacré à la sensibilisation au cancer du sein, avec comme temps fort la journée mondiale du 19 octobre. Je me tourne vers vous, peut-être, docteur Razi Jalbi. Pourquoi est-il encore nécessaire aujourd'hui d'avoir tout un mois consacré au cancer du sein?
4: Parce que malgré les progrès réalisés dans la prise en charge des cancers du sein, ce dernier demeure le premier cancer de la femme en Tunisie et dans la plupart des pays du monde.
3: Oui.
4: Et c'est pour sensibiliser nos citoyennes à l'intérêt d'un dépistage ou d'un diagnostic précoce, parce qu'un cancer découvert précocement offre à la patiente beaucoup de chances de guérison. Donc plus on le découvre tôt, moins lourds sont les traitements et les chances de guérison sont importantes. Donc c'est pour donner plutôt de l'espoir, pour donner envie d'agir. Donc c'est une information qu'on fait véhiculer dans la plupart des pays du monde et maintenant en Tunisie c'est devenu un mois où de nombreuses associations ainsi que toutes les autorités ministérielles de la santé, etc., qui interviennent pour sensibiliser effectivement les Tunisiennes à l'intérêt d'un dépistage.
3: Alors, juste une petite idée des chiffres dans le monde. En Tunisie, on parle de 4400 nouveaux cas par an, comme quoi c'est le cancer du sein en Tunisie qui est le premier cancer chez la femme. Qu'en est-il dans le monde?
4: Malheureusement, en Tunisie, on ne dispose pas de vrais chiffres, mais on suppose qu'on est aux alentours de 4400-4500. Dans le monde, c'est le nombre de nouveaux cas de cancer du sein ne cesse d'augmenter. On était à 2 400 000, on est peut-être maintenant à 2 500 000. Avec un nombre de décès également imputable au cancer du sein qui est conséquent, on est aux alentours de 700 000, je pense.
3: D'accord. On voit qu'il y a une augmentation des chiffres, en Tunisie comme dans le monde, en Tunisie en particulier. Est-ce que cette augmentation doit nous inquiéter? Est-ce qu'elle est due peut-être à un meilleur dépistage ou bien réellement il y a une augmentation des cancers du sein?
4: Les deux. Parce qu'on est confronté à des facteurs favorisant l'apparition du cancer du sein. Je parle en premier du vieillissement des populations, parce que plus on est vieux, on a plus de chances ou de malchance d'attraper tous les cancers. Mais il y a également le dépistage qui est en train de se propager un peu partout dans le monde et qui nous fait découvrir des cancers qui seraient peut-être restés silencieux. Voilà, ce sont les deux. Et puis, on est exposé également à des facteurs environnementaux qui favorisent l'apparition de nombreux cancers, dont le cancer du sein.
3: C'est clair. Notre principal problème aujourd'hui en Tunisie, c'est quoi? C'est le dépistage, c'est le diagnostic tardif, l'accès au traitement, le suivi?
4: Je pense que c'est plutôt un accès équitable au traitement. Parce que si on vit dans une zone où il y a un centre qui prend en charge les cancers, on est entre guillemets favorisé. Mm-hmm. Mais il y a quand même pas mal de coins et recoins en Tunisie qui sont loin des centres de dépistage. Et le but du mois d'octobre, c'est effectivement de pousser les femmes à aller se faire dépister. Mais malheureusement, le tissu des mammographes dans le secteur public demeure insuffisant. Il y a également un autre problème, c'est que nos radiologues sont en nombre réduit.
3: Oui. D'où l'hôpital numérique, là, qu'on vient de lancer, une bonne chose.
4: C'est une très bonne chose,
3: ouais.
4: Parce qu'il y a des mammographes qui sont installés et que même l'association Nolan a installé. Mais malheureusement, par manque de radiologues, ces mm-hmm. machines n'ont pas été assez exploitées.
3: Mm-hmm. Je vais me tourner vers le professeur Sarah Huimli pour entendre sa voix. Mm-hmm. Le principal message de cet Octobre Rose, c'est toujours le dépistage précoce.
5: Oui, bien sûr, tout à fait. En tout cas, merci, Donia, de m'avoir invitée à cette séance qui est très intéressante. Et l'association de la prévention et du traitement par la suite est très importante. Notre présence à tous les deux veut dire que c'est une prise en charge commune. Mm-hmm. Mais effectivement, notre message reste toujours et avant tout le dépistage du cancer à un stade précoce.
3: Est-ce que vous pensez que les femmes tunisiennes connaissent suffisamment les signes qui doivent les conduire à consulter ?
5: Je pense que les campagnes qui ont été faites ont bien parlé de ces éléments, mais ce n'est pas de plus de pouvoir rappeler quand même ces signes. Donc toute femme, à part le nodule ou la petite masse au niveau du sein, si je puis m'exprimer ainsi,
3: oui, oui.
5: À part ça qui est évident, il y a toujours d'autres signes, donc qui sont soit une déformation du sein, soit une irrégularité, soit la modification de l'aspect de la peau également, une rétraction ou une peau d'orange, une ulcération, et puis il y a aussi l'aspect du mamelon, peut-être un écoulement, parfois c'est un écoulement sanguinolent. En tout cas, toute modification de l'aspect du sein doit inciter les femmes à consulter. Vous avez vu que je n'ai pas précisé douleur quand même, parce que mm-hmm. parfois le cancer du sein, il va progresser d'une manière indolore. Et donc l'importance de la palpation déjà, se faire examiner au moins une fois par an par un spécialiste ou quelqu'un qui connaît les signes et l'examen. Et puis les recommandations pour les mammographies et échographies qu'on rappellera tout à l'heure.
3: Alors justement, professeur, docteur Razi Gelbi, ou professeur, puisque vous êtes professeur agrégé aussi, quel message vous pourriez adresser aux femmes qui ont peur des mammographies parce qu'elles ont peur des rayons et donc elles se disent « Oh, je préfère éviter ».
4: Alors là, je dois combattre cette information parce que l'irradiation qu'émane un mammographe est extrêmement faible. Et puis c'est un examen qu'on est appelé à subir tous les deux ans dans le cadre d'un dépistage. Mais nous sommes tous les jours exposés à des rayonnements. Quand on prend l'avion, on est exposé à des rayonnements qui multiplient son équivalent d'une mammographie. Et si cette information était vraie, les hôtesses de l'air et les femmes pilotes seraient exposées beaucoup plus que la population générale au cancer du sein. Mais par contre, la mammographie sauve des vies. Donc le temps joue énormément pour le cancer du sein. Plus on le découvre précocement, plus on s'en sort.
3: Oui, c'est clair. Alors dans le parcours du cancer du sein, il y a également une étape particulièrement difficile pour certaines femmes, c'est la mastectomie, c'est-à-dire l'ablation du sein. Cette intervention peut avoir des conséquences importantes sur l'image de soi, sur la vie sociale. Et dans ce contexte, on va parler du Bradei Tunisia. Professeur Sarah Huimli, vous avez consacré une grande partie de votre parcours à la reconstruction mammaire, en collaboration notamment avec l'Institut Salah Azeiz. Vous êtes aussi l'initiatrice de ce Bradei Tunisia. De quoi est-ce qu'il s'agit exactement ?
5: Au fait, d'où vient l'idée? Bra Day, comme on le dit, bra, c'est un mot anglais, c'est Breast Reconstruction Awareness Day. Ça veut dire que c'est la journée de sensibilisation à la reconstruction mammaire. Et au fait, l'idée vient du fait que beaucoup de femmes ne connaissent pas qu'il y a une reconstruction, qu'on peut faire une reconstruction après le cancer du sein. Et donc, l'histoire du dépistage, tout ce qu'on a fait pour le dépistage, le diagnostic précoce, etc., on a bien travaillé là-dessus. Et je pense que Dr Gerbi ne me contredit pas. Depuis plusieurs années, vous travaillez sur ce sujet. Et je pense que vous avez vu l'évolution du dépistage et de l'accès des femmes au diagnostic précoce. Et donc, l'idée, c'était de au moins donner un espoir aux femmes qui ont subi une mammectomie, parce que la mastectomie, effectivement, peut causer des séquelles, une perte de l'identité féminine. Elle peut être ressentie différemment par les femmes, mais ce n'est pas un geste anodin.
6: Oui.
5: D'où l'importance, et c'est un mouvement mondial. Bradé a été initialisé depuis plusieurs années.
6: En 2011, je crois.
5: En 2011, oui, au Canada. Et puis, ça a été repris par de nombreux plasticiens dans de nombreux pays. D'où notre idée d'instaurer le Bradé Tunisie.
6: Et c'est à chaque fois le troisième mercredi d'octobre, je crois.
5: Oui. Voilà. C'est le troisième mercredi des mois d'octobre. Donc, on va prendre durant le mois d'octobre, durant les 30 jours, on va en prendre une journée. Bien sûr que ce n'est pas la journée uniquement, mais il va y avoir des émissions tout autour de ça pour faire passer les messages de reconstruction.
6: Alors justement, quel va être le programme de cette première édition du Bradé Tunisia qui se tiendra donc le 21 octobre ?
5: Oui, alors le 21 octobre, c'est la journée, on va dire, du Bradé, mais en avançant vers le 21 octobre, on va avoir plusieurs émissions comme celle-ci. Mm-hmm. Et dans les médias...
6: Pour sensibiliser le public, pour les informer.
5: Exactement. Et puis, cette journée sera couronnée... Pour cette année, une première édition, il y a eu un partenariat avec le Bradé France. Mm-hmm. En France, ils ont commencé, ça fait la troisième édition, donc il y a 2 ans. Et donc, il y a une collaboration avec Bradé France et on va diffuser un live Instagram durant lequel donc il y aura un représentant du Bradé durant ce live Instagram qui a été initialisé par Bradé France. Mm-hmm. Parce que je vais demander à tous les auditeurs de se connecter et d'adhérer à notre page Bradé Tunisie pour qu'on puisse l'année prochaine avoir notre propre live Instagram tuniso-tunisien.
6: Donc vous lancez aujourd'hui page Facebook et puis Instagram.
5: Le 21, il y aura un live Instagram avec Bradé France et il y aura des chirurgiens qui vont répondre en direct aux questions
6: des
5: patientes qui se connectent de France ou de Tunisie.
6: Ou de Tunisie. Donc, comment se connecter ?
5: Il faut adhérer à la page et puis de 17h à 18h, ça va être transmis en live.
6: Très bien. Et c'est un rendez-vous qui deviendra annuel, ce Bradé Tunisia ?
5: Le Bradé Tunisien, oui, ce deviendra, je pense, j'espère, que ça deviendra un événement annuel.
6: Dans Actu Santé, il y a un autre événement qui, lui, est annuel depuis pas mal d'années. C'est le fameux marathon en Ouran. On va en parler tout de suite. L'objectif d'Octobre Rose, c'est bien d'informer, de sensibiliser, d'encourager le dépistage. Et c'est dans ce cadre que s'inscrivent 2 événements importants, le 24 et le 25 octobre. Alors, docteur Razi Gerbi, dites-nous tout.
4: Alors, le 24 octobre, ça va être une journée de dépistage avec l'unité mobile MammoLife, qui sera placée à l'avenue Habib Bourguiba. On sera de nombreux médecins, oncologues et des spécialistes en sénoradiologie pour offrir un dépistage gratuit. C'est en partenariat avec le ministère de la Santé, avec la Direction régionale de la Santé de Tunis, qui va sélectionner des femmes qui sont éligibles au dépistage et on sera là pour faire un dépistage complet, c'est-à-dire toutes les femmes seront examinées, interrogées et examinées, puis selon leur âge et selon les données de l'examen, elles auront un examen radiologique, soit une mammographie, soit une échographie, soit les deux. Puis si une lésion suspecte sera découverte à l'examen radiologique, une biopsie sera faite. Donc instantanément, et le résultat sera également instantané. C'est-à-dire les femmes qui vont se présenter à cette journée de dépistage sauront au décours de ce dépistage si elles ont une lésion qui peut les exposer à un risque de cancer du sein ou pas.
6: D'accord.
4: Ça, c'est le 24.
6: Elles vont être orientées par la suite pour la biopsie ou pour... sur l'avenue Habib Bourguiba, il n'y a que la mammo ou l'écho qui vont se faire.
4: Et la biopsie également.
6: Ah bon ?
4: Ah oui.
6: Donc les anapathes seront de sortie aussi ce jour-là ?
4: Oui, oui.
6: D'accord.
4: Oui. On part au complet, ça sera notre 31e sortie avec l'unité MammoLife. On a sillonné le pays du nord au sud, nous partons dans les zones défavorisées où l'accès des femmes au dépistage est difficile.
6: Tout à fait.
4: Et donc nous partons au complet, on offre à toutes les femmes des régions, et c'est un planning qui est tracé avec le ministère de la Santé publique, et nous serons le 24 à notre 31e sortie.
6: D'accord, parce que là je crois que vous revenez du gouvernorat de Mehdi.
4: La semaine dernière.
6: Tout à fait. Pourquoi c'est important comme ça d'aller vers les femmes plutôt que d'attendre qu'elles viennent au dépistage? Il n'y a pas dans leur région.
4: Il y a un manque de machines dans les structures publiques, où elles habitent loin des structures publiques. Il y a un manque également de moyens économiques. Et puis ce que nous offrons, c'est ça demande pour une femme dans une institution publique au moins 2 mois.
6: Oui.
4: Premier rendez-vous avec le médecin, puis attendre le rendez-vous pour l'examen radiologique. Puis, selon le résultat, attendre un autre rendez-vous pour la microbiopsie, puis attendre un autre rendez-vous pour avoir le résultat de la biopsie.
6: Donc, on perd beaucoup de temps alors qu'on sait
4: là,
6: pour
4: le
6: cancer.
4: Là, on le fait en une demi-journée.
6: Tout à fait.
4: C'est un one-day check.
6: Magnifique. Et donc, le 24, sur l'avenue Habib Bourguiba, ça sera de quelle heure à quelle heure?
4: Ça commencera à 8h30. Généralement, on ne quitte une région qu'après avoir examiné toutes les femmes.
6: D'accord. Et tout le monde peut se présenter?
4: Il faut passer par la direction régionale de Tunis, qui doit valider qu'elles sont éligibles au dépistage. Parce qu'on offre un dépistage pour les femmes qui n'ont aucun antécédent familial ou aucun symptôme à partir de 45 ans.
6: Mm-hmm.
4: Sinon, si une femme a des cas nombreux de cancer du sein, ou si elle a perçu ou constaté une anomalie au niveau du sein, notamment la palpation d'une boule, elles peuvent être également dépistées et examinées.
6: Et quand vous dites qu'il faut qu'elles passent avant vers la direction de la santé, c'est-à-dire qu'il y aura une tente là-bas?
4: Il y aura des tentes, voilà. mais il y a également toutes les structures de santé qui dépendent de la direction régionale de santé de Tunis, qui sont au pied d'œuvre, sont en train de lancer des messages. C'est ce que nous faisons dans toutes les régions où nous passons, c'est-à-dire on connaît à peu près la liste des femmes qui vont se présenter à nous.
6: D'accord. On ne peut pas venir spontanément comme ça le...
4: Généralement, on ne refuse aucune femme.
6: Ah, d'accord.
4: Bon, on ne le dit pas pour ne pas avoir des milliers
6: voilà.
4: de femmes.
6: Okay.
4: Parce qu'on ne pourra pas s'en sortir.
6: Ça, c'est pour le 24. Et pour le 25, il y a le fameux marathon.
4: Oui, ça sera 111e édition. C'est un marathon qui gagne en notoriété. Parce que depuis l'année dernière, c'est le marathon Nouran de la ville de Tunis contre le cancer. Maintenant, c'est devenu le marathon de la ville de Tunis. Et on voudrait qu'il acquiert la notoriété des marathons de grandes villes comme Paris, Berlin, etc. Et ce qu'il y a de particulier pour ce marathon, c'est que nous avons une course ou une marche de 5 km qui est généralement courue par des femmes qui ont été traitées d'un cancer du sein.
6: D'accord.
4: Donc elles lancent un vrai message d'espoir. Elles sont souvent accompagnées de plusieurs membres de leur famille. Mmh. On s'habille tous en rose,
6: oui.
4: C'est une belle kermesse, ce sont des messages d'espoir. Avant, on récoltait des dents grâce à ce marathon pour acheter des mammographes qu'on installait dans les hôpitaux qui n'en disposaient pas. Maintenant, on le fait de moins en moins parce qu'on a installé pas mal de mammographes et puis il y a ce manque de radiologues qui pose problème. Et puis il y a le semi-marathon pour les coureurs confirmés.
6: Le 21 km là.
4: Le 21 km, c'est un semi-marathon officiel.
6: D'accord. Comment s'inscrire?
4: Sur le site de Nouran.
6: Qui est?
4: Association Nouran.
6: Bien, alors, qu'est-ce qui est réalisé exactement, je voulais savoir, lors d'une journée de dépistage, quand vous allez dans les régions avec le MammoLife, lorsque vous découvrez l'anomalie? Donc vous faites aussi là la biopsie sur place comme vous allez
4: et
6: le faire
4: résultat.
6: Et le résultat.
4: Et on ne laisse pas les femmes comme ça.
6: Voilà,
4: dans...
6: ensuite vous les orientez, elles sont prises en compte.
4: Ah
6: comment
4: oui,
6: ça se
4: sinon,
6: passe
4: sinon ça serait catastrophique.
6: D'accord.
4: Si on partait dans des régions où il n'y a pas vraiment de structure de soins et on découvre des cancers, c'est ce que nous faisons.
6: Oui.
4: Nous avons tout est répertorié et on laisse les femmes comme ça. Nous travaillons avec le ministère de la Santé, c'est-à-dire à partir... Nous partons généralement les vendredis et samedis. À partir du lundi, la femme est dirigée vers un centre hospitalier, si elle dispose de la CNAM,
6: mm-hmm.
4: pour commencer les explorations et le traitement. Sinon, si elle ne dispose pas de la CNAM, c'est l'association Nouran qui la prend en charge.
6: Très bien. D'où l'importance des dons dont vous avez toujours besoin.
4: On ne vit que grâce aux dons.
6: Exactement.
4: Et c'est grâce aux dons que nous avançons. Et je remercie par votre billet tous les sponsors et donateurs qui ont fait confiance à Nouran.
6: Depuis tant d'années déjà.
4: Depuis, ouais. Leur nombre ne cesse d'augmenter.
6: Ouais.
4: Et puis, ils sont demeurés fidèles parce qu'ils voient exactement le résultat de leurs dents. C'est-à-dire que Nouran fonctionne sans utiliser un millime des dents. C'est-à-dire tout notre budget de fonctionnement, ça vient de la poche des membres de Nouran. Et tous les donateurs voient le résultat de leurs dents puisque nous avons installé pas mal de machines. Nous offrons énormément de campagnes de sensibilisation. Et puis, le déplacement de l'unité Maman Life est un déplacement coûteux. Mais tous les participants sont bénévoles, mais il y a quand même des dépenses.
6: Bien sûr.
4: Pour l'hébergement, pour les résultats, pour les biopsies, etc.
6: Ah oui. Ah oui. Alors d'ailleurs, ces campagnes et ces initiatives, il y a surtout une question essentielle. Que savons-nous aujourd'hui du cancer du sein? Qu'est-ce qui a changé dans sa prise en charge? Quelles sont aujourd'hui les nouveautés en matière de traitement et de reconstruction? C'est ce qu'on va découvrir tout de suite dans À la Une.
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6: Alors le cancer du sein, on l'a dit, est aujourd'hui le cancer le plus fréquent chez la femme dans de nombreux pays. Et aujourd'hui, on parle de l'existence de plusieurs types de cancer du sein. Plusieurs types de cancer du sein. Comment docteur Gerbi?
4: C'est-à-dire qu'on a peaufiné nos connaissances, c'est en déterminant le profil de la maladie. Et avec le profil qui ressort de tout ce qui est donné des biopsies, donc de l'histologie ou de l'anapathe, c'est-à-dire la connaissance des particularités de la cellule cancéreuse. Et on a identifié de nouveaux cancers qui méritent d'être traités différemment que les cancers entre guillemets communs. Donc il y a pas mal de cancers maintenant identifiés qui ont des biomarqueurs ou qui ont une biologie particulière qui nécessite une prise en charge particulière.
6: Je vais vous le demander, qu'est-ce qui permet de distinguer les différents cancers? C'est un profil biologique, c'est des
4: c'est
6: récepteurs
4: un profil
6: hormonaux
4: biologique. Oui, c'est tout ça. C'est l'immunohistochimie qui définit, qui étudie les récepteurs hormonaux, le HER2, le KI67. Et puis, il y a maintenant les nouveaux marqueurs, notamment pour la sensibilité à l'immunothérapie, aux thérapies ciblées. On avance énormément et on identifie grâce à ces avancées de nouveaux groupes de cancers du sein qui ont maintenant un profil particulier, un pronostic particulier. Et là, on avance également dans la prescription des thérapies ciblées, c'est-à-dire maintenant, on offre aux femmes des traitements personnalisés.
6: Oui, tout à fait.
4: On ne traite plus toutes les femmes avec
6: de la
4: chimiothérapie,
6: même manière, voilà.
4: Qui
6: le même protocole
4: toutes les
6: pour
4: cellules
6: tout le monde.
4: Saines. Et...
6: On va y venir. Mais avant, j'aimerais vous poser la question. Maintenant qu'on sait peut-être un petit peu mieux distinguer les différents cancers, est-ce qu'on sait également pourquoi est-ce qu'on développe un cancer du sein? Non,
4: ça reste
6: toujours
4: une
6: pas.
4: Énigme, parce que le cancer du sein, en dehors des cancers dits héréditaires ou génétiques, on a identifié pas mal de gènes prédisposants, les plus connus sont le BRCA1 et le BRCA2, et ce groupe de cancers dits génétiques ou héréditaires ne représente qu'environ 10%, entre 5 et 10% de l'ensemble des cancers. C'est-à-dire que 90% des cancers demeurent de cause inconnue.
6: Voilà.
4: Donc, il y a plusieurs facteurs qui favorisent l'apparition de ces cancers. C'est pour ça qu'on dit que l'origine du cancer du sein est multifactorielle.
6: D'accord.
4: Il y a des facteurs qui sont communs à tous les cancers, qui sont
6: dénoncés
4: par l'OMS. Il y a 5 facteurs principaux.
6: On les rappelle.
4: L'alcoolisme.
6: Le tabac. La sédentarité.
4: La sédentarité, bravo. C'est pourquoi,
6: l'obésité.
4: C'est pourquoi on fait
6: le marathon de Nouran
4: pour inciter les gens à la pratique régulière du sport. Le surpoids et l'obésité et le régime alimentaire.
6: Et peut-être les perturbateurs
5: endocriniens.
4: Le
6: stress aussi.
5: Le stress aussi.
6: D'accord.
5: Plusieurs facteurs.
6: L'âge joue un rôle.
4: Oui.
6: Aussi.
4: Oui. Plus on avance dans l'âge, plus on a de risque d'avoir le cancer.
6: Et une femme qui porte une mutation génétique, est-ce qu'elle a un risque de développer un
4: Bien
6: cancer
4: sûr. Bien sûr, c'est statistique. C'est-à-dire. Selon le gène, elle a un tel pourcentage de risque d'avoir le cancer du sein ou d'autres cancers comme le cancer de l'ovaire pour les BRCA1 et BRCA2. C'est pour ça qu'on la met au courant de son risque potentiel. C'est pour prendre une décision, soit de prévenir totalement la maladie, l'apparition de la maladie par l'ablation des seins, donc c'est la mastectomie prophylactique, ou par lui annoncer qu'elle doit se soumettre à un suivi assidu et régulier.
6: Voilà. On a des exemples comme ça, je pense à Angelina Jolie qui s'est fait retirer les ovaires, je crois, ou je ne sais plus.
4: Les seins aussi, puis les ovaires aussi, je crois.
6: Voilà, tout à fait, en se disant, bon, bah, c'est ça, d'éliminer, ça fait un risque en moins.
4: Pour lancer la balle à Sarah, parce que là, avec tous ces dépistages que nous sommes en train de faire, nous découvrons des cancers précoces. Et quand le cancer, du fait de sa localisation, du nombre de lésions, on réalise maintenant de plus

0: type de, ça dépend de la localisation.
1: Il y a plusieurs indicateurs qui imposent au chirurgien soit de garder le sein, soit d'enlever le sein.
2: Et la chirurgie des ganglions, est-ce que c'est devenu plus sélectif aussi?
1: Oui, il y a une désescalade avec la technique du ganglion sentinelle. On enlève pour de nombreux cas le premier ganglion susceptible d'être touché par la maladie. On l'analyse et s'il est atteint, on enlève le reste des ganglions de l'aisselle. S'il est sain, on suppose que le reste de la chaîne est saine et on laisse les ganglions en place, ce qui donne à la femme la possibilité de vivre normalement avec son bras.
2: Professeur Sarah Huilmi, alors justement, est-ce que la chirurgie peut aujourd'hui être pensée dès le départ avec la reconstruction?
0: Oui, tout à fait. Tout à fait. Donc, de plus en plus, on va vers les reconstructions immédiates. Déjà, même si on n'enlève pas le sein, il y a des patientes chez qui on va enlever juste la tumeur et on peut faire une plastie immédiatement pour redonner une forme au sein. Et si elles font une ablation complète du sein, il y a beaucoup de cas qui peuvent être accessibles à une reconstruction immédiate.
2: C'est-à-dire que au même moment, c'est-à-dire que la patiente étant le bloc,
0: au même moment,
2: on retire un sein et tout de suite on fait une reconstruction.
0: On fait une reconstruction
2: dans la foulée.
0: Dans la foulée, en collaboration avec les chirurgiens oncologues.
2: Très bien. Quelles sont aujourd'hui les principales techniques de reconstruction, prothèses ou reconstruction avec les propres tissus de la patiente? Comment est-ce qu'on choisit?
0: Alors, je dirais qu'il y a en gros, on va dire, trois grands moyens de reconstruction et puis une quatrième qui peut aller avec tous. Donc tout d'abord, la prothèse qui est très connue, donc la prothèse mammaire, la prothèse interne qui va apporter un volume. Le deuxième moyen, c'est de prélever du tissu, du muscle et de la peau au niveau du dos. Le troisième moyen, c'est de prélever au niveau de l'abdomen.
2: D'accord.
0: Mais au fait, dans chaque, on peut prélever dans d'autres sites. Et le quatrième moyen, c'est la graisse de la patiente elle-même qui peut elle-même être une méthode de reconstruction du sein.
2: C'est du deux en un, on maigrit en même temps, on retire de la graisse et on reconstruit le sein.
0: Voilà, ça peut être une méthode de reconstruction. Ouais. Et comme elle peut compléter les autres techniques. Mais alors, comment choisir?
2: Oui.
0: Donc, au fait, la prothèse, on peut la mettre que lorsque la peau est de bonne qualité et quand on en a une bonne quantité, peut-être loin de la radiothérapie, il faut que la peau... Surtout après la radiothérapie, les peaux sont parfois abîmées, donc il faut attendre un certain délai.
2: D'accord.
0: Sinon, si on n'a pas assez de tissu ou bien si la peau au niveau du site de mammectomie n'est pas de bonne qualité, il est trop serré, donc on est obligé d'amener de la peau pour pouvoir placer un volume en dessous. Et là, on a le choix, soit de prélever au niveau du dos, ça s'appelle le lambeau de grande dorsale. Généralement, on est obligé de mettre une prothèse dessus parce qu'il ne suffit pas pour donner un volume, bien que dans certains cas, pour des seins de petite taille, on peut... moyennant un prélèvement plus important du muscle et de la graisse complémentaire, il peut suffire à lui-même. Sinon, si la patiente elle a un ventre, elle a, on va dire, un excès cutanéo-graisseux au niveau, en dessous de l'abdomen, en dessous de l'ombilic, pardon, et donc on va le prélever. C'est comme ce qu'on fait dans les plasties abdominales, à peu près. Et on prélève cette peau avec la graisse et on va l'amener au niveau du sein. Généralement, on rebranche, on va prendre les vaisseaux. C'est un peu plus compliqué,
2: d'accord,
0: mais ça permet d'éviter la prothèse.
2: Alors, au vu de votre pratique de chirurgienne comme cela, quel impact peut avoir cette reconstruction sur l'image corporelle et la reconstruction, on va dire, psychologique ce coup-ci?
0: Effectivement, donc nous, notre rôle déjà, c'est d'informer les patientes. Après, les patientes, on va leur laisser un temps de réflexion. Et on voit très bien que... Justement, cette reconstruction va apporter une note d'espoir, une reconstruction de la féminité de la patiente, une confiance en soi. Et dans certains cas, beaucoup de cas, au fait, un équilibre entre les deux seins. Parce qu'on ne s'arrête pas à la reconstruction du sein, il faut aussi s'y maîtriser.
2: Bien sûr.
0: Le but, c'est d'avoir deux seins à peu près du même volume pour pouvoir bien s'habiller. Et donc, ça apporte beaucoup, beaucoup à ces femmes.
2: Est-ce qu'en Tunisie, toutes les femmes qui en ont besoin ont accès à la reconstruction mammaire?
0: Malheureusement, non.
2: Voilà.
0: Malheureusement, non. D'où l'importance de se brader, justement, pour diffuser cette information. Alors, vous me direz pourquoi.
2: Quels sont les obstacles? Est-ce que c'est le coût? Est-ce que c'est l'accès aux chirurgiens spécialisés?
0: C'est un peu de tout, au fait. Déjà, la méconnaissance.
2: Mais ça existe à l'hôpital, puisque vous-même
0: ça
2: vous
0: existe
2: à l'hôpital.
0: Et ça existe depuis de nombreuses années. On a commencé à faire des reconstructions depuis longtemps, et même mes maîtres ont commencé à le faire depuis les années 70 en Tunisie.
2: Voilà. Et c'est pas considéré comme un luxe entre guillemets.
0: Non.

0: esthétique.
1: Non, non. Voilà. Non, c'est pas un luxe.
0: C'est de la reconstruction.
1: C'est de la reconstruction. Vous vous imaginez, si une patiente a un gros sein, un sein important d'un côté,
0: et tout d'un coup, ouais,
1: inexistant, à part l'aspect physique et l'aspect psychologique, il y a aussi le déséquilibre. Et il y a aussi l'aspect sociétal.
0: Oui,
1: donc
0: oui.
1: Pour aller au hammam, pour aller, je sais pas où, s'entraîner, pour faire du sport, etc. Il y a aussi
0: donc,
1: cet aspect-là.
0: Les obstacles, essentiellement.
1: C'est le manque d'accès, le manque d'information, le manque aussi de chirurgiens, et puis le manque de direction, les patientes qui ne sont pas dirigées, et puis certaines par ignorance. Mmh. Donc, à part les centres où vraiment il y a une bonne prise en charge du cancer, où ça va de pair, donc généralement la reconstruction est faite immédiatement, on trouve quand même qu'il y a encore des difficultés pour l'accès à cette reconstruction.
0: Bien sûr.
1: Donc, notre service,
0: vous n'êtes pas si nombreux que cela, en plus.
1: On n'est pas si nombreux, mais quand même, on fait l'effort pour pouvoir répondre à toutes les femmes qui se présentent.
0: Mm-hmm. Alors, il y a votre hôpital, le centre de traumatologie et des grands brûlés de Benarous, où il y a, comme cela, un service de chirurgie plastique reconstructrice et esthétique, mais ce n'est pas le cas de tous les hôpitaux.
1: Non, ce n'est pas le cas de tous les hôpitaux. Il y a aussi à l'Institut Salah Azeï, puisqu'il y a des chirurgiens plasticiens qui sont présents sur place et donc qui permettent d'avoir des reconstructions immédiates. Dans d'autres structures, il n'y en a pas beaucoup. Bon, il y a tous les services de chirurgie plastique en Tunisie, bon, on n'est pas très nombreux, mais quand même qui peuvent prendre en charge la reconstruction mammaire.
0: Alors vous parliez d'inégalité tout à l'heure, d'accès aux soins. C'est vrai qu'on peut parler du cancer du sein sans parler de cette réalité qui est importante, les inégalités d'accès aux soins. Alors, il existe encore de fortes disparités entre Tunis ou les grandes villes et les régions intérieures. Et il y a des délais entre dépistage, diagnostic et traitement. D'où l'importance, comme cela, du MammoLife qui circule et qui va au-devant des patientes. Cela fait longtemps que vous vous êtes rendu compte de cette nécessité et que vous êtes battu, docteur Gerbi, justement, pour pouvoir avoir une unité mobile avec votre association. Il y avait aussi le planning familial qui se déplace aussi, l'Office national.
2: Ils se déplaçaient avec nous.
0: Voilà.
2: Donc nous avons commencé ensemble cette...
0: cette expérience,
2: nous remercions le donateur que je ne vais pas nommer, parce qu'il a fait le don de toute cette unité. Nous l'avons conçu nous-mêmes, c'est-à-dire c'est une conception des médecins de Nouran. On a fait appel à un designer italien, il l'a conçu et elle est très belle.
0: Et pratique, justement.
2: Elle est très belle, elle est complète.
0: Ouais.
2: Et c'est vraiment un vrai label tunisien. Et puis, elle offre le diagnostic complet, instantané. Nous partons dans des zones vraiment défavorisées. Et puis, il y a un engouement de plus en plus des femmes, parce que l'annonce se fait à l'avance. Mmh. Et puis, les femmes ont un diagnostic qui coûterait dans le secteur privé.
0: Voilà.
2: Je dirais pour consultation, mammographie, échographie, biopsie... résultat aux alentours de 1000-1200 dinars.
0: Si ce n'est plus, tout
2: et
0: à
2: donc,
0: fait.
2: Donc tout ça est gratuit. Il y a même des donateurs qui offrent même aux femmes qui attendent de quoi manger. C'est-à-dire, c'est vraiment c'est une belle expérience humaine. Je remercie tous les médecins et tous les bénévoles parce qu'ils tiennent le coup, parce que partir des week-ends tous les mois, parfois deux fois par mois, laisser sa famille, fermer son cabinet, etc. Donc, tous les bénévoles sont toujours là parce que c'est une vraie belle expérience humaine.
0: Tout à fait, mais l'inégalité d'accès aux soins est toujours là, que ce soit au niveau des délais, je le disais, entre dépistage, diagnostic et traitement, le coût des examens aussi, vous en avez parlé, et malheureusement, que ce soit Nouran, que ce soit l'Office, maintenant, ne peut pas être tout le temps sur le terrain en permanence. Ces inégalités demeurent, ces disparités restent.
2: Moi, je pense qu'il faut généraliser l'installation de machines de mammographie. Il faut booster le centre de lecture parce que pour le
0: numérique
2: pays,
0: là.
2: Numérique, parce que les pays qui font le dépistage de masse, c'est-à-dire où la femme est appelée par une convocation pour avoir une mammographie de dépistage, elle ne rencontre pas de médecin. C'est-à-dire il y a un centre de lecture où il y a deux lecteurs qui signe que soit la mammographie est rassurante et normale, soit qu'il y a une anomalie, elle est de nouveau convoquée. Avec la présence de ce centre de lecture numérique à distance au sein du ministère, je pense qu'on peut commencer à lancer de petites campagnes de dépistage de masse dans une petite région pour pouvoir évaluer nos résultats, parce que le dépistage de masse, c'est un dépistage qui est coûteux et il faut qu'il soit rentable. La rentabilité n'est pas en rendement financier.
1: Oui, oui, bien sûr.
2: La rentabilité, c'est en réduction du nombre de décès par ce cancer. Et il faut qu'il y ait eu l'adhésion pour que ce dépistage réussisse d'environ 70% de la population cible.
1: Oui.
2: Mais alors, il faut commencer.
1: La population cible, tout à l'heure, vous l'avez dit, à partir de 40 ans, à partir de quel âge doit-on se faire dépister?
2: Le dépistage dans les pays développés commence à 50 ans. Mm-hmm. Nous, en Tunisie, on a une moyenne d'âge de survenue de la plupart des cancers de 5 ans avant l'âge moyen de la plupart des cancers.
1: Donc
2: en Tunisie, nous conseillons les femmes de commencer à 45 ans en l'absence d'antécédents familiaux de premier ordre de cancer du sein.
1: Parce que j'allais dire, comment adapter le dépistage aux femmes qui justement ont un risque élevé ou des antécédents familiaux?
2: Donc, alors, la femme qui a eu un cas, par exemple une mère, une sœur, etc., on leur conseille de commencer le dépistage 5 ans avant l'âge de survenue de cancer chez la parente. Si une mère a eu un cancer du sein à 40 ans, ces filles doivent commencer avant 35 ans.
1: Est-ce que ça va être tous les deux ans comme pour tout le monde ou bien tous les ans?
2: C'est tous les deux ans le dépistage. Mais sinon, si on a des lésions découvertes sur les examens radiologiques, c'est au médecin de recommander soit un contrôle 4 mois après, 6 mois après, 1 an après. C'est au médecin spécialiste d'indiquer le protocole de surveillance.
1: Quand on a une femme, on est d'une famille avec des antécédents familiaux, et qui n'a pas des antécédents familiaux aujourd'hui? Donc, il y a toujours ce tir de dire, mais tous les deux ans, je reviens à cette idée reçue au départ où les gens ont peur des ondes, ont peur de... est-ce qu'on peut faire une année l'échographie mammaire, une année la mammo, tour de rôle?
2: Je vais annoncer que quand il y a plusieurs cas de cancer dans une famille, il faut aller vers une consultation d'oncogénétique. Parce que plus sûr que la mammographie, c'est de savoir si les gènes de cette femme, qui est censée être saine, si elle a les mêmes gènes prédisposant au cancer du sein de sa parente. Donc il y a d'abord le dépistage génétique. Quand on a deux ou trois femmes au sein d'une famille, on leur conseille d'aller vers une consultation d'oncogénétique. Il y a trois services de génétique sur Tunis, dans le secteur public, qui font ce dépistage. Il y a également dans le secteur privé. Et ça, il faut le développer également. En dehors de ça, la mammographie reste le maître examen pour le dépistage.
1: IRM?
2: Ce n'est pas l'examen de référence. D'ailleurs, il est plus coûteux, il est plus difficile d'accès que la mammographie. Le maître examen, ça reste la mammographie, qui est souvent couplée à une échographie.
1: Pourquoi?
2: Parce que selon la densité du sein, selon la lésion, si elle est plutôt kystique, liquidienne, on la voit mieux par échographie. Et c'est une association que seul le radiologue pourra décider. C'est ce que nous faisons avec le MammoLive, c'est-à-dire les femmes sont appelées à avoir une mammographie. Et quand on regarde les clichés, on les pousse vers le deuxième box où il y a l'échographe.
1: J'aimerais qu'on revienne sur les nouveautés thérapeutiques. Quand on a trouvé quelque chose au niveau de la biopsie, on a analysé la tumeur. Une fois le diagnostic posé, la question, ça va être quel traitement pour quelle patiente? Et aujourd'hui, on parle de plus en plus de cette prise en charge de plus en plus personnalisée. Alors, qu'est-ce que cela signifie concrètement pour le cancer du sein? Est-ce que vous allez, au cas par cas, installer un protocole? À partir de quoi? Comment allez-vous décider?
2: Avant, on disait cancer du sein et stade de découverte du cancer. Ce n'est plus le cas maintenant. C'est plutôt le profil de la maladie. C'est-à-dire, on a différents cancers du sein.
1: Tout à fait.
2: Et chaque cancer relève selon son profil. Et selon le stade où il est découvert, un protocole thérapeutique bien codifié de par les experts mondiaux. C'est-à-dire, on essaie tous de traiter de la même manière. C'est pour ça que lorsqu'une femme se présente à nous, il est inadmissible, quand elle a une lésion découverte sur l'examen radiologique, d'aller l'opérer sans faire de micro-biopsie au préalable. Parce que il y a un bon nombre de cancers qui peut aller jusqu'à 40% de cancers du sein qui nécessite un traitement avant la chirurgie. Pourquoi? Parce qu'on offre à la femme plus de chances de guérison.
0: D'accord.
2: Donc, c'est pour ça qu'il y a maintenant des traitements, disons, à la carte.
0: Ouais.
2: À la carte.
0: Ouais.
2: Donc, selon le profil, je peux parler de certains cancers, comme les cancers triple négatifs, comme les cancers avec surexpression du HER2. Là, il faut commencer par la chimio, ou par la chimio plus immunothérapie.
1: Puis on passe à la chirurgie.
2: Puis les cancers inflammatoires, où il faut commencer par la chimiothérapie ou par immunothérapie s'il y a, si c'est un triple négatif. Il y a maintenant une nouvelle classe de médicaments qui s'appelle qu'on appelle les anti-CD4-6, qui font maintenant de la concurrence à la chimiothérapie pour un bon nombre de femmes et qui ont un cancer du sein dit métastatique,
0: mm-hmm.
2: ou un cancer du sein localement avancé. C'est-à-dire qu'il y a maintenant des traitements vraiment personnalisés et les choses évoluent très rapidement. Et on reste quand même ignorant pour la cause du cancer du sein, mais on est quand même assez développé pour traiter les femmes et leur offrir jusqu'à 90% de guérison.
0: Est-ce qu'on parle là de thérapie ciblée?
2: Oui, c'est les thérapies ciblées. Tout ça, ce sont des traitements innovants qu'on a.
0: Mais qu'en est-il chez nous? On a eu des soucis cet été de produits qui n'étaient pas là au niveau des chimios, des rendez-vous qui du coup étaient manqués faute de.
2: Là actuellement, on a un manque en certains produits qui font partie de la chimiothérapie dite conventionnelle.
0: Mm-hmm.
2: On a vraiment un manque actuellement et puis on voit des femmes qui essaient d'avoir ce produit qui n'est pas cher. Mais on ne sait pas pourquoi il y a maintenant une suspension de l'approvisionnement de la pharmacie centrale en certains produits. Et c'est vrai, c'est un problème pour les Tunisiens.
0: Ben oui.
2: Quoique, les traitements innovants coûtent énormément cher.
0: Ça, oui.
2: Mmh. Ils ont plombé les finances du ministère de la Santé, de la CNAM. Et malheureusement, on ne peut pas refuser à une femme qui a un traitement où tout le monde sait qu'on a plus de chances de s'en sortir quand on a de l'immunothérapie ou des thérapies ciblées, on ne peut pas refuser. C'est là où le bât blesse, parce que les finances, maintenant, sont très, très impactées par ces dépenses qui ne sont pas budgétisées et programmées.
0: Professeur Huil, mais est-ce qu'on peut parler aujourd'hui de guérison pour certaines formes de cancer du sein?
1: Je pense que oui. Oui, on peut parler
0: rémission ou guérison?
1: Dans certains cas, on peut parler de guérison.
2: Il y a la guérison pour les cancers dits in situ, c'est-à-dire les cancers qui précèdent les cancers dits invasifs. Ça, on peut affirmer la guérison. Pour maintenant, on parle toujours de rémission ou de survie à 5 ans ou à 10 ans. Mais on voit maintenant vraiment de très nombreuses femmes qui guérissent,
0: mm-hmm.
2: parce qu'on dépasse les 5 ans, les 10 ans, les 15 ans, les 20 ans, etc. Et d'où l'intérêt d'un dépistage précoce. C'est-à-dire, ce qui est important, c'est de le découvrir précocement parce qu'on a le maximum de chances d'en guérir.
0: Tout à fait.
1: Et de la surveillance au long cours aussi. Hein. C'est-à-dire, même si on est stable, il faut quand même continuer.
0: C'est valable pour tous les cancers, en fait. Alors, on ne peut évidemment pas éviter tous les cancers du sein, mais on peut peut-être agir sur certains facteurs pour réduire les risques. On peut les rappeler, le tabac, l'alcool.
2: Alors, le tabac, maintenant c'est l'alcool qui prend un peu plus de place,
0: mm-hmm.
2: comme facteur favorisant. On voit qu'il y a maintenant vraiment une application de l'alcool, donc déconseiller l'alcool, le tabagisme, la sédentarité. Il y a vraiment un rôle bénéfique d'une activité physique régulière.
0: Donc on va tous courir au marathon Nouran, la
2: même marcher, venez,
0: voilà, même
2: pour marcher. Oui. Pour marcher. L'OMS recommande 2h30 d'activité
0: hebdomadaire.
2: Avant, on disait 5 jours par semaine, mm-hmm. fois 30 minutes. Maintenant, faites 2h30. Vous pouvez les départager comme vous voulez. Et il faut rajouter également 1 heure de renforcement musculaire.
0: Mm-hmm.
2: Ça, c'est une vraie activité physique qui prévient toutes les maladies, dont le cancer et le cancer du sein en particulier.
0: L'alimentation joue un rôle, professeur Sarahoui.
1: Oui, exactement. Les perturbateurs endocriniens aussi, on peut en parler également. Donc ça aussi, il faut faire attention. De plus en plus, on en voit hein, des cancers développés à la suite de ça. Ils ont été incriminés dans pas mal de cancers aussi. Et oui, l'alimentation, elle a un rôle. Oui,
2: l'alimentation, toute la question que nous posent les femmes après le traitement d'un cancer, qu'est-ce que je peux manger? Qu'est-ce que je peux éviter de manger? Alors, il y a un facteur favorisant, c'est le poids, le surpoids ou l'obésité. Pourquoi? Principalement chez la femme ménopausée, parce que la fabrication, entre guillemets, de l'œstrogène, des œstrogènes qui sont le moteur des cellules cancéreuses du sein, se fait dans la graisse. Mm-hmm. Donc, plus on a de graisse, plus on a de possibilités d'avoir plus d'œstrogènes. Mm-hmm. Donc, c'est déconseillé tous les aliments qui peuvent donner une prise de poids. Mm-hmm. Principalement tout ce qui est sucré et les pâtes, et principalement les
1: le dîner du soir, qu'il
2: faudra surveiller, parce que c'est là tard. Quand on dort, c'est là où le foie travaille pour emmagasiner la graisse,
1: stocker la graisse.
0: Alors, une dernière question aussi, qui pas qu'au niveau du cancer du sein, il y a des personnes qui se posent la question, hommes ou femmes, dans la famille, plein de cancers du côté paternel, du côté de maternel, au niveau des fratries. Il y a peut-être un cancer du sein dans tout cela, d'une cousine ou pas spécialement un frère ou une sœur. Ils se disent, est-ce que je fais partie d'une famille à risque? Puisque j'ai des oncles, des tantes d'un côté paternel, des oncles, des tantes d'un côté maternel, peut-être un parent, peut-être un frère, peut-être des cousines des deux côtés. Est-ce que, en ce qui me concerne, homme ou femme, je dois avoir, parce qu'on sait qu'il y a des cancers du sein pour les hommes aussi, est-ce que je dois avoir une surveillance particulière?
2: C'est le rôle des consultations dites oncogénétiques. C'est-à-dire, il y a des spécialistes de génétique qui vont analyser l'arbre généalogique et savoir s'il y a vraiment un risque de prédisposition d'une famille à un cancer.
1: C'est une mutation.
2: Et puis, il y a une recherche de mutation. Et si une mutation est découverte chez une personne malade, dite le cas index, on recherche cette mutation chez la descendance ou chez les sœurs ou les frères pour savoir si elles ont le même gène qui a fait le lit du cancer, pour leur proposer soit une attitude préventive, ablative ou une surveillance particulière. Donc c'est pour ça que les consultations d'oncogénétique sont appelées à se développer.
0: C'est important à préciser. Alors rapidement, dans le fait pas ci, fait pas ça, c'est une idée reçue à dénoncer. Tout à l'heure, vous avez dénoncé le fait que non, une mammographie n'est pas dangereuse à cause des rayons. Voilà. D'autres pensent, si j'ai pas de boule, j'ai pas besoin de me faire dépister.
1: Non, pas du tout.
2: Voilà.
1: Pas du tout.
2: Il faut se faire dépister quand on n'a pas de boule.
1: Exactement.
0: Ou d'autres, j'ai personne dans ma famille qui a un cancer du sein, donc je risque rien. Donc,
2: non, pas du tout. 90% des cancers ne sont pas
1: découverts.
2: Génétiques.
0: Voilà. La reconstruction mammaire, c'est simplement une question esthétique, c'est superficiel.
2: Non, pas du tout.
0: Voilà.
2: On restaure la confiance en soi, l'image de soi.
0: Si on enlève le sein, il vaut mieux ne pas le reconstruire parce qu'au contraire, on va activer certaines choses.
1: Non, pas du tout.
2: Pas du tout.
0: D'accord. Le cancer du sein, c'est forcément héréditaire?
1: Non, on a vu que non.
0: Une bonne alimentation suffit à empêcher le cancer du sein?
1: Non.
2: Non. Elle permet de réduire le risque.
1: Mais d'améliorer, disons, l'incidence.
0: Alors, notre dernier tour de table, en une phrase, quel est le conseil santé que vous aimeriez adresser à toutes les femmes qui nous écoutent ce soir? Je commence avec vous, professeur Sarah Houimli Sharfuddin.
1: Donc, pour moi, déjà, il faut se faire dépister. Premier conseil, toujours se faire dépister à partir de 45 ans pour les femmes qui n'ont rien. Et puis, n'hésitez pas à consulter. Et puis, il y a toujours un espoir, même après mastectomie, il y a toujours un espoir de se faire reconstruire le sein.
0: Ma mère, et ça existe dans nos hôpitaux.
1: Exactement.
0: Pour celles qui pensent à un problème de coût,
1: non, ça existe
0: financier.
1: Dans les hôpitaux, exactement.
0: Voilà. Docteur Razi Gerbi.
2: Le cancer du sein n'est pas une fatalité. Dans les pays, on avoisine à peu près un risque d'une femme sur 8, une femme sur 15, une femme sur 20, qui peut avoir un cancer du sein durant sa vie. Le vrai danger, c'est de le découvrir tard.
0: Ouais. Merci, notre émission touche à sa fin. Un grand merci à nos invités, le professeur Sarah Houimli Sharfuddin, chef du service de chirurgie plastique, reconstructrice et esthétique au centre de traumatologie et des grands brûlés de Ben Arous, initiatrice de Bras Day Tunisia. On rappelle, ce sera pour le 21.
1: Le 21,
0: voilà.
1: Abonnez-vous à la page @BrasDayTunisia pour suivre le live Instagram.
0: Merci docteur Razi Gerbi, président de l'association Nouran pour la prévention du cancer. Deux manifestations, le 24 avril, Habib Bourguiba Mamolaïf.
2: Dépistage gratuit pour les femmes.
0: Et le 25.
2: Et le 25, venez, c'est une belle marche, une belle course.
0: Le marathon.
2: Et habillez-vous en rose pour voir la vie en rose.
0: Ouais, moi, j'avais mis la veste rose, hein, vous avez vu. Alors, merci à Vekel Melliti pour la prise de son, à Rim Trabelsi, qui était assistée de Hans Bhar pour la réalisation web. Merci à vous, chers auditeurs, pour votre fidélité. On se retrouve la semaine prochaine pour un nouveau rendez-vous de Santé pour tous. Et d'ici là, surtout, prenez soin de vous et n'attendez pas pour consulter, et mesdames, pour aller vous faire dépister. Bonne santé à toutes et à tous.

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3: 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Bonsoir. Le bureau de l'ARP se réunit demain au Bardo. Il doit examiner le projet de la loi de finances pour l'année prochaine et la transmettre aux commissions permanentes. Le texte a été soumis au Parlement par le gouvernement dans les délais impartis, soit aujourd'hui 15 octobre. Et selon les dispositions du projet de la loi de finances 2027, le budget de l'État s'élève à 68 895 milliards de dinars, soit une hausse de 8,37% par rapport au budget 2026. Et afin de combler le déficit budgétaire et de couvrir l'ensemble des besoins du financement du Trésor, estimé à 28 122 milliards de dinars, le projet de la loi de finances autorise le gouvernement à mobiliser des ressources de financement réparties entre l'emprunt intérieur, 19 845 milliards de dinars, l'emprunt extérieur pour un montant de 6 877 milliards de dinars et d'autres ressources de trésorerie estimées à 1,4 milliard de dinars. Le nouveau pont de Bizerte devrait être ouvert à la circulation au premier semestre 2028. Le directeur général des ponts et chaussées au ministère de l'Équipement et de l'Habitat, Khaled Latache, a révélé aujourd'hui que le taux d'avancement des travaux des premiers et troisièmes lots avoisine les 80%. Ces deux tranches concernent l'aménagement de voies rapides à l'entrée et la sortie de Bizerte. Pour les travaux du deuxième lot, ils ont atteint 35%. Cette deuxième tranche porte sur la réalisation du pont principal au dessus du canal du Bizerte. L'Organisation tunisienne de l'éducation et de la famille lance une campagne pour inciter à consommer tunisien, baptisée 619. La campagne s'emploie à sensibiliser les entreprises économiques nationales à améliorer la qualité de leurs produits et à maîtriser leurs coûts. Une initiative a également été lancée pour l'implantation de clubs 619 dans les jardins d'enfants, les établissements éducatifs, les maisons de la culture et des jeunes, ainsi qu'au sein des facultés, afin d'aider à changer la culture de la consommation et à renforcer la confiance dans le produit tunisien. La Direction générale des impôts rappelle que demain, vendredi 16 octobre, est le dernier délai pour le dépôt de la déclaration mensuelle pour les personnes physiques et la déclaration trimestrielle pour les personnes soumises au régime forfaitaire et rattachées au régime réel. À noter que cette échéance du calendrier fiscal s'inscrit dans le cadre de la généralisation progressive des procédures de télédéclaration et de télépaiement. Actualité dans le monde, Donald Trump envisage d'utiliser une nouvelle arme contre l'Iran. Selon CNN, qui cite plusieurs responsables américains informés des discussions militaires, l'armée américaine aurait élaboré de nouveaux plans de frappe prévoyant éventuellement le recours à la mer de toutes les bombes, la plus puissante arme conventionnelle de l'arsenal américain. La bombe pèse 9 tonnes 800 kg, dont 8 tonnes et demie de charge explosive. Et selon CNN, cette option pourrait être retenue si Donald Trump ordonnait la reprise des opérations de combat. Les cibles envisagées comprendraient des infrastructures énergétiques iraniennes ainsi que des installations liées au programme nucléaire du pays. L'armée iranienne a annoncé aujourd'hui qu'un pétrolier avait pris feu dans le golfe d'Oman alors qu'il tentait de franchir une zone que l'Iran a décrétée interdite à la navigation près du détroit d'Ormuz. Volodymyr Zelensky défie l'annonce d'une trêve énergétique par Donald Trump. Il a annoncé aujourd'hui la reprise des frappes sur les raffineries russes. Zelensky a également exhorté les États-Unis à ne pas être du côté de l'agresseur dans sa guerre contre Moscou. Ces déclarations interviennent au lendemain d'un regain de tension entre Washington et Kiev. Kiev qui s'est inquiété de la pérennité du soutien américain, voire d'une aide des États-Unis à l'égard de la Russie. Voilà, ne quittez pas, l'actualité revient dans une heure.
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17h07 minutes au carillon de Radio Tunis à l'international. Vous êtes sur la bonne fréquence, la 98.2 Tunis. C'est RTCI qui vous accueille pendant 2 heures de temps après avoir écouté Denis et ses invités parler de l'Octobre Rose. Cet octobre est aussi par excellence musical et c'est pour ça qu'on va vous satisfaire avec de la musique. Be My Lady, Cool and the Gang, c'est tout de suite.

0: El corazón, c'est le cœur, bien évidemment, lâche al fuego, et gracias por le fuego, él, c'est le feu, de Carlos Santana. La bonne fréquence, vous y êtes, avec Mondolzi, de micro du studio 1 de Criminity, à la console, Rim Trabelsi, à la partie web, et nous célébrons aujourd'hui le 63e anniversaire de la fête de l'évacuation, qui correspond au départ des derniers militaires français du sol tunisien, un certain 15 octobre 1963. Cette libération a été obtenue de haute lutte après une bataille disproportionnée et le décès de centaines de personnes entre militaires et gens du peuple. Jusqu'à aujourd'hui, les avis sont partagés. Il faut dire quant à l'opportunité de cette bataille de 4 jours et beaucoup pensent que cette bataille de Bizerte est celle de Bourguiba alors qu'elle aurait pu être évité. Alors pour commémorer cet événement, comme nous le faisons chaque année à RTCI, nous avons invité pour vous le spécialiste de l'histoire contemporaine, Faisal Chrif. Bonsoir, si Faisal.
1: Bonsoir, tout le monde, bonsoir à tous les auditeurs de RTCI.
0: Merci d'avoir accepté encore une fois notre invitation. Je sais que vous êtes bien branché sur cette histoire et à chaque fois on en parle avec des détails qui manquent peut-être pour ajouter à cette bataille. On peut dire que c'est une véritable bataille. Mais avant de nous donner votre avis sur l'opportunité de la bataille de Bizerte, il faut dire qu'en 61, si Faisal Bourguiba connaissait certains problèmes. Allô ?
1: Allô, oui, exactement. C'est-à-dire que c'est vrai que la question de l'opportunité, en fait, de cette bataille, est-ce qu'elle était choisie ou pas ? Quand on revient à l'histoire de l'époque, quand on voit la cadence des événements qui se sont produits, Bourguiba ne voulait pas de cette guerre, mais c'était juste une pression populaire autour de la base, puisqu'on a élargi la piste d'atterrissage, alors que les pourparlers de Rambouillet le 28 février 1961 entre Bourguiba et De Gaulle stipulaient clairement que c'était une question de temps où la France allait évacuer la base aéronavale de Bizerte, puisque déjà que la France a évacué la plupart du territoire tunisien après l'accord du 17 juin 1958. Donc Bourguiba a vu cet acte, en fait, juste après la rencontre de Rambouillet, le 19 juillet. Donc il a appelé la population à se mobiliser et à aller à la base et quand même faire la pression populaire autour de la base de Bizerte à ce que la France cède, en fait, et recule devant cet acte, en oui. fait, qui est contraire aux accords entre Bourguiba et De Gaulle de Rambouillet, le 28 février 1961.
0: Il y a une sorte de fuite en avant de Charles de Gaulle qui s'est en fin de compte désisté et qui a rompu avec ce qu'il avait sur les choses sur lesquelles il s'était engagé, n'est-ce pas ?
1: Oui, parce que envoyer en fait toutes les populations sont allées par tous les moyens de transport avec des pelles, des pioches, des bâtons, en fait, des moyens rudimentaires pour encercler une base militaire, c'était pas dans le but de mener une guerre. Mais c'était le même acte qui s'est produit lors de l'affaire de Certecidius, le 8 février 1958, ce que j'ai expliqué dans mon livre, en fait, finalement, pour dire que, bon, voilà, la population civile et tout le peuple est contre cette occupation et la continuité de l'occupation du sol tunisien par les forces militaires françaises en Tunisie. C'était la seule base militaire où les Français sont restés en Tunisie avec 22 000 soldats, alors que avant, c'était tout le sud tunisien, malgré l'indépendance tunisienne, que le territoire était occupé. Donc Bourguiba n'a pas imaginé que De Gaulle allait engager un acte d'hostilité aussi dur et aussi, comme la fameuse...
0: Aussi cruel, hein ?
1: Aussi cruel, frapper vite et fort. Peut-être ici, c'est, comme je le dis toujours, c'est la mauvaise appréciation de la personne. Bourguiba a toujours discuté et parlé avec des hommes politiques, et comme je l'ai bien dit, avec Pierre Mendès-France, qui était un ami à Bourguiba, ben, c'était des paroles d'un politique qui engageait tout l'État. Donc le fameux accord et l'appel du 31 juillet 1954, qui a donné l'autonomie interne, puis l'accord de l'indépendance le 20 mars, et ça se produisait comme ça. Alors que malheureusement, en cette année-là, et avec la chute de la 4e République, n'oublions pas que l'affaire de Sakrit-Sidi Youssouf a mené à la chute de la 4e République en France.
0: Et ça,
1: tout le monde le dit. Donc, De Gaulle a senti comme une humiliation, en fait, que l'armée française soit encerclée à Bizerte, qu'on ne laissait personne sortir, en fait, de la base. Et donc, il a demandé à ce que l'armée française d'Algérie intervienne. N'oublions pas que toute l'armée française est massée en Algérie. 400 000 soldats avec le porte-avions, ils sont venus, ils sont frappés. Ils ont atterri à la ville de Bizerte. Ce sont les paras, en fait, les parachutistes d'Algérie qui sont venus. Ils ont occupé les plus hauts bâtiments de Bizerte. Ils ont tiré sur les civils. C'est ce que Bourguiba et même le monde n'imaginait pas qu'il allait le faire.
0: Ce qui est contraire aux règles internationales en matière de guerre.
1: Exactement. C'est Amor Scholl après qui viendra à Bizerte et qui allait voir en fait ce qui s'est passé. Et même les Français ne voulaient pas de.
0: Il a été maltraité.
1: Maltraité parce que c'était l'humiliation totale en fait pour un État souverain. Et l'affaire allait être engagée au sein de l'ONU. Donc Bourguiba n'avait pas imaginé que Charles de Gaulle, en fait, ce politique, ce sauveteur de la France, en fait, de la Deuxième Guerre mondiale, des forces françaises libres, car il était le héros quand même des Français pendant cette guerre, qu'il allait quand même tirer sur des civils, sur une population démunie, qui n'avait pas d'armes finalement. À part quelques tirs de l'artillerie tunisienne et l'armée très légère en fait de la garde nationale qui essayait tant que faire se peut en fait de tirer sur les avions ou de faire barrage militaire pour pas qu'ils attaquent les civils, mais les victimes étaient très très nombreuses. Hein.
0: Et d'ailleurs le chiffre n'est pas connu jusqu'à aujourd'hui, Sifaisla, parce que on parle de 750 tués avec 1500 blessés, mais d'autres personnes disent que c'est plutôt par milliers que se comptent les tués.
1: Justement, depuis une vingtaine d'années que je me déplace, malheureusement plus maintenant, parce qu'il y a peu de manifestations en fait scientifiques autour de la mémoire, on parle en fait de ces victimes qu'on a retrouvées ou qu'on a enterrées. Mais les gens parlent en fait quand même des fosses communes où on a enterré des dizaines, parce que c'était les pelleteuses en fait qui creusaient en fait en terre des trous, et puis on mettait les corps et on passait dessus la terre. Donc le nombre exact, les Bizertins parlent d'un nombre qui peut atteindre facilement 4, 5, 6 000 morts, parce que malheureusement, il y a toute une recherche qui doit se faire au niveau de la démographie historique, c'est-à-dire que les gens qu'on a perdus pendant cette période, et si on peut obtenir les noms des familles et tout, on peut faire le croisement entre les gens qui sont disparus entre le 19 juillet au 23 juillet, et là on peut estimer approximativement, et c'est toute une recherche à faire, hein. Mais bon, jusqu'à maintenant l'État n'a rien engagé et on n'a pas encore cherché, c'est-à-dire que ces disparus, on est certain qu'ils sont enterrés dans la ville de Bizerte, mais dans des fosses communes en fait, où on les a ensevelis sous la terre.
0: C'est dommage, Sifaisla, parce que il mérite quand même d'avoir une sépulture et d'être dans la mémoire de chacun d'entre nous, parce que c'est un acte de souveraineté extraordinaire, ce 15 octobre 1963, et qui était d'ailleurs célébré avec beaucoup de faste, hein, et Bourguiba qui sortait avec les gens qui s'agglutinaient autour de son passage, avec des drapeaux tunisiens, et ça a constitué une manière de dire voilà, notre pays, nous l'aimons et nous sommes très contents d'être souverains, hein, en fin de compte.
1: Finalement, ce 15 octobre, 2 ans après, presque 2 ans et 2 mois après les événements de Bizerte, en fait, on parle de bataille, mais je dirais plutôt, je parle de carnage, en fait, de
0: Oui, parce
1: civils
0: qu'une
1: à la...
0: bataille, c'est plutôt, en général, c'est assez équilibré, mais là, il y a un déséquilibre total, je veux dire, même pas.
1: Exactement, on parle plus d'un carnage, en fait, de civils que plutôt d'une bataille. Donc, aujourd'hui, comme vous le dites bien, Simon, c'est-à-dire qu'aujourd'hui, la mémoire, en fait, de cette bataille, on a le colonel-major Taoufik Raïed qui a rendu hommage, en fait, Bizerte, la bataille de Bizerte, le grand sacrifice, ça vient d'un militaire et il montre combien les civils et les militaires se sont accordés et se sont mis ensemble, en fait, pour libérer, finalement, l'occupation militaire directe française. C'est ça la symbolique, en fait, de la bataille de
0: Ils
1: Bizerte.
0: sont venus de tout le pays en plus de ça.
1: Exactement. Il n'y a pas une ville qui n'a pas envoyé, c'est-à-dire ses propres enfants, croyant qu'il allait juste faire une pression et qu'ils vont finalement libérer par les manifestations populaires, par l'encerclement de la base. Mais malheureusement, comme j'ai bien dit, on peut se retourner au carnage entre ce 19 juillet et 23 juillet 1961, et bon, le fameux téléphone de Bizerte venant de Ben Laden, Rama Bourguiba, lui annonçant que le dernier soldat, c'est cette fameuse vidéo,
0: Oui.
1: est finalement parti, en fait, de la base de Bizerte, et la Tunisie a regagné finalement sa souveraineté territoriale, qui sera complétée le 12 mai, n'oublions pas, par
0: 64.
1: 64, par c'est-à-dire la
0: La
1: nationalisation
0: nationalisation
1: des terres.
0: des terres
1: Des terres
0: agricoles.
1: agricoles domaniales que Bourguiba a repris, en fait, des colons, et comme c'était des possessions coloniales, donc la Tunisie a gagné pleinement, en fait, sa souveraineté. N'oublions pas que beaucoup de pays aujourd'hui ont ces petites terres, en fait, occupées, comme Gibraltar, comme beaucoup d'autres pays en Asie, qui sont toujours, en fait, sous occupation d'un autre pays sur leur propre territoire. Et c'est ça toute la symbolique, finalement, de la bataille de Bizerte, ce 15 octobre 1963.
0: Voilà, il fallait donc par contre payer un lourd tribut, si facile, pour conclure quels enseignements vraiment peut-on tirer et comment aussi garder cette flamme qui fait que ce pays, grâce à ses martyrs, grâce à ces hommes qui ont avancé leur corps et leur âme pour l'indépendance de ce pays, pour la souveraineté de ce pays, et qu'on ne les oublie pas surtout.
1: Exactement. Au lieu de polémiquer, en fait, autour de est-ce que cette bataille aurait dû
0: C'est ça,
1: avoir lieu ou
0: oui.
1: pas, aujourd'hui, ben, le fait est là. On ne juge pas l'histoire après les faits avec ce qui s'est passé. Mais on a aujourd'hui à retenir les leçons, en fait, du passé, surtout de ne pas laisser pénétrer le territoire par des bases militaires ou des accords, ou de céder une partie du territoire à n'importe quel pays étranger. Ça, c'est la première leçon. Deux aussi, c'est le sacrifice que peut consentir un peuple pour libérer son territoire. Et la génération actuelle doit commémorer, en fait, ces actes de bravoure, en fait, ces actes de combat, de lutte contre le colonialisme qui a duré quand même dans notre pays 75 ans. Et ce n'était pas une tâche facile. Et j'invite, en fait, tous les auditeurs, nos jeunes, à lire notre histoire, à essayer d'analyser, en fait, les faits historiques plutôt que de les juger. Aujourd'hui, on a malheureusement, avec les réseaux sociaux, avec je dirais les discussions de café, on est là à s'ériger en juge de l'histoire et à juger telle personne, tel fait, mais on lit très peu. On doit beaucoup lire, beaucoup comprendre, essayer de croiser aussi des informations et lire surtout les livres d'histoire écrits par des gens honnêtes, par des gens qui tentent d'atteindre un certain seuil d'objectivité et non pas rentrer dans des politiques futiles, en fait, qui ne mènent nulle
0: Stérile.
1: part.
0: Je
1: Ouais,
0: suis tout à
1: stérile.
0: fait d'accord avec vous, c'est Faisal. D'ailleurs, je ne sais pas si vous êtes au courant de la sortie du livre de Sidi Mohamed Maï qui a parlé du fameux coup d'État de 1962.
1: Je suis un peu, mais vous m'excusez peut-être, mais c'est vrai qu'il y a beaucoup de livres qu'on appelle de mémoire, en fait. Ce
0: Oui,
1: sont les
0: c'est vrai.
1: acteurs de
0: Plus de
1: l'époque.
0: mémoire, oui.
1: Voilà, ce sont des livres de mémoire, mais qui nous aide beaucoup quand même, parce qu'il nous donne à nous historiens des détails en fait des faits, de l'implication.
0: Et même les
1: de
0: audiences, hein, il a repris les audiences mot par mot. Hein.
1: Oui. Et c'est très important, comme c'est Tawfiq Ayed, comme d'autres quand même qui ont écrit leur mémoire en fait sur la bataille, comme Moujel Abi, qui était acteur en fait dans la bataille de Bizerte, et il nous a beaucoup aidé avec un ami qui a fait son mémoire sur l'entrevue en fait Bourguiba de Gaulle à Rambouillet, Sébastien Abyss, à qui je rends hommage parce que maintenant il est parti en France et il a écrit un livre qui était épuisé quand même sur cette fameuse rencontre. Donc il y a beaucoup à dire, hein, il y a beaucoup à écrire et à apprendre surtout de notre histoire. Et comme j'ai dit, c'est très important

0: territoriale. Donc, Bizerte, c'est vrai, elle nous revient tous les ans, au mois de juillet, au mois d'octobre, et c'est le symbole extrême, quand même, du regain de notre souveraineté territoriale tunisienne.
1: Écoutez, Sifès, merci beaucoup encore une fois pour cet éclairage. Et on aura au moins ce plaisir et l'honneur d'avoir une partie de vos propos par rapport à cet événement qui est très important et qu'on doit célébrer parce qu'il célèbre la nation et il célèbre le pays comme le fait si bien Fayrouz Ouattani. Merci beaucoup, Sifès. À bientôt.
0: Merci. Bonne journée. Merci.

La Grande Férouz Ouattanine, chanson de circonstance, puisque nous sommes un 15 novembre. Elle est née un 15 novembre. Elle s'appelle Souleyma Aouedi et nous lui souhaitons un joyeux anniversaire, longue vie et meilleurs vœux à l'occasion de ton anniversaire, Souleyma. On vous passe un George Michael, Careless Whisper.

Happy birthday pour Souleyma Aoued. Et puis bon, c'est un auditeur fidèle qui a demandé à écouter également ce titre. Il s'appelle Tarek Mtiba. Nous lui dédions également ce George Michael Careless Whisper. Et ensuite, en bonus, Cyndi Lauper également pour Souleyma. Girl, just wanna have fun.

0: Fuego de la mort, c'est le feu de l'amour, et on a parlé de feu, de la bataille de Bizert, de Corazon, de Careless Whisper, de Girl Just Wanna Have Fun, avant de retrouver Elton John pour Jamaica Jerk, et on finira cette première heure avec Queen, en attendant de retrouver Mohamed Alishé pour les nouvelles en bref, et puis on repartira tout à l'heure avec de l'économie, et notre invité, Sausen Gharbi, qui sera là, qui est déjà là. Et voilà, Elton John, Jamaica Jerk.
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1: Il est 18h, bonjour à tous. Brightside a présidé aujourd'hui au Carré des Martyrs à Bizerte une cérémonie à l'occasion du 63e anniversaire de la fête de l'évacuation. Le président de la République s'est par la suite rendu au centre-ville de Bizerte où il a rencontré les citoyens et pris connaissance de leurs préoccupations et revendications liées à leur quotidien et au développement de la région. Le projet de loi de finances pour l'exercice 2027 propose de nouveaux mécanismes visant à promouvoir et développer la filière de l'huile d'olive, avec pour objectif de soutenir des petits agriculteurs et de renforcer les capacités des intervenants du secteur. Dans ce cadre, l'article 37 stipule la création d'une ligne de financement de 100 millions de dinars provenant des ressources du budget de l'État couvrant la période du 1er janvier 2027 au 31 décembre 2030. Démarrage aujourd'hui de l'opération de retrait des aides financières destinées aux détenteurs de la carte sociale, bénéficiaires du programme national d'aide aux familles nécessiteuses et à revenus limités. La Poste tunisienne précise que les bénéficiaires concernés peuvent depuis midi retirer leurs allocations via les distributeurs automatiques de billets de la Poste tunisienne et des banques. Cette mesure vise à faciliter l'accès des bénéficiaires et à leurs aides financières et à leur permettre d'effectuer les retraits plus facilement à travers les distributeurs automatiques disponibles. Progression régulière du don d'organes en Tunisie. Bouthaina Zened, coordinatrice nationale au Centre national pour la promotion de la transplantation d'organes, a révélé aujourd'hui que le nombre de dons issus de personnes en état de mort cérébrale a atteint 14 cas entre janvier et début octobre 2026. Sur la même période, 34 greffes d'organes ont été réalisées, 25 greffes de reins, 3 greffes de foie et 6 greffes de cœur. Avant 2020, la Tunisie enregistre généralement une à deux greffes de cœur par an. D'ailleurs, la Tunisie figure parmi les pays africains les plus avancés en matière de transplantation d'organes. Elle occupe notamment la deuxième place en Afrique, derrière l'Afrique du Sud, pour les greffes cardiaques. Malgré ces progrès, les besoins restent importants. Quelques 1425 patients sont actuellement inscrits sur la liste d'attente pour une transplantation rénale, alors que 17 000 Tunisiens portent la mention d'honneur sur la carte d'identité nationale. L'Organisation tunisienne de l'éducation et de la famille lance une campagne pour inciter à consommer tunisien, baptisée 619. La campagne s'emploie à sensibiliser les entreprises économiques nationales, à améliorer la qualité de leurs produits et à maîtriser leurs coûts. Une initiative a également été lancée pour l'implantation de Club 619 dans les jardins d'enfants, les établissements éducatifs, les maisons de culture et des jeunes, ainsi qu'au sein des facultés, afin d'aider à changer la culture de la consommation et à renforcer la confiance dans le produit tunisien. Dans le monde, Trump envisage d'utiliser une nouvelle arme contre l'Iran. Selon CNN, qui cite plusieurs responsables américains informés des discussions militaires, l'armée américaine aurait élaboré de nouveaux plans de frappe prévoyant éventuellement le recours à la mère de toutes les bombes. La plus puissante arme conventionnelle de l'arsenal américain, la bombe pèse 9 tonnes 800 kg, dont 8 tonnes et demi de charges explosives. L'Arabie Saoudite a accusé aujourd'hui l'Iran d'être derrière la récente intensification du conflit entre les Houthis du Yémen et les troupes gouvernementales appuyées par Riyad. Le vice-ministre saoudien chargé de la diplomatie a ajouté que Téhéran continue d'armer, d'entraîner et soutenir le mouvement en violation des résolutions du Conseil de sécurité de l'ONU. Volodymyr Zelensky défie l'annonce d'une trêve énergétique par Donald Trump. Il l'annonce jeudi, la reprise des frappes sur les raffineries russes et exhorter les États-Unis à ne pas être du côté de l'agresseur dans sa guerre contre Moscou. Fin de ce flash, merci de l'avoir suivi. D'autres informations dans une heure. Tout de suite, la bonne fréquence avec Mondozid. 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Bonne suite des programmes sur RTCI.
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0: Moi aussi, je voudrais parler à mon père, mais également, je voudrais parler à Souleyma, à Wedi, qui je souhaite un très bon anniversaire, puisqu'elle est née un jour comme aujourd'hui, c'est-à-dire le 15 octobre. 15 octobre 2026, Souleyma Wedi, joyeux anniversaire, toute l'équipe de RTCI te souhaite une longue vie. Et merci d'être avec nous, de contribuer à l'excellence de cette radio. Voilà, mais ce titre-là a été également choisi par notre invité, Samson Gharbi. Bonsoir.
1: Simondol, et merci pour l'invitation et bonsoir à vos auditrices et auditeurs.
0: Merci à vous d'avoir accepté cette invitation. Et moi, je suis parti d'un article sur une pleine page, ce qui n'est pas très courant. Hein. Mais pour dire vraiment le contenu et la qualité, et c'est comme ça que j'ai contacté Sausen pour lui
1: Oui.
0: dire, écoute, tu nous feras l'honneur de venir à RTCI dans ce programme économique pour parler. Bon, là, c'est vrai que c'est un article qui parle du crédit sur l'honneur et vous dites que c'est une bouffée d'oxygène réel à condition d'en penser l'usage, la maturité, le ciblage et la
1: Ouais.
0: gouvernance. Là, vous avez tout résumé. Il faut dire que bon, ça s'est, comment dirais-je, fait de manière très très rapide, parce que les montants, ça n'était pas très important, il faut dire.
1: Oui,
0: Et il y a eu une telle demande
1: tout
0: pour
1: à fait.
0: le financement, ça veut dire qu'il y a vraiment un besoin des différentes catégories de gens en Tunisie, n'est-ce pas?
1: Oui, certainement, mais l'enveloppe allouée pour ce crédit-là est de 8%, de 8% du bénéfice net
0: C'est ça, oui.
1: des banques. Et donc, tout calcul fait, au maximum, donc pour les crédits de consommation qui sont de l'ordre de 5 000 dinars, vont toucher à 12 000 personnes. Et pour les PME et TPE, ça sera aux alentours de 3 000 PME et TPE.
0: Si jamais
1: Donc,
0: les dossiers sont bien sûr acceptés, hein.
1: accepté certainement, certainement. Donc, il y a la capacité de remboursement, même pour les crédits à la consommation de 5 000 dinars, parce que finalement, au niveau de la Banque centrale, ils ont indiqué que chaque banque continuera à évaluer l'octroi de ces crédits-là selon ses critères internes. Et donc, il y aura donc l'évaluation de la capacité de remboursement. Les personnes doivent être donc des salariés. Et pour les PME et TPE, il y aura donc une évaluation certainement de leurs projets et de leurs besoins en financement, sans demander par contre des garanties réelles. C'est ce qui
0: Oui,
1: fait
0: mais
1: la
0: le fait
1: différence.
0: de ne pas demander de garantie réelle ne veut pas dire pour autant qu'on peut ne pas rembourser le prêt.
1: Non, ils vont finalement évaluer le projet. Il y aura une évaluation du projet, donc non, ils doivent rembourser. Ils
0: C'est-à-dire
1: doivent
0: que
1: rembourser.
0: concrètement, si vous n'avez
1: Oui.
0: pas la capacité de rembourser,
1: Forcément.
0: bah on ne vous donnera pas ce crédit.
1: Tout à fait,
0: Voilà.
1: que ce soit
0: Faut être
1: pour,
0: d'accord, hein.
1: on est très bien d'accord là-dessus, que ce soit pour les PME, TPE ou pour les particuliers. C'est le même principe donc d'évaluation des créanciers, voilà, des demandeurs de crédit.
0: Bien, alors, Sausen Ghalbi, vous
1: Oui.
0: êtes docteur en finance, vous êtes
1: Oui.
0: également professeur universitaire à
1: Oui.
0: l'ISG, c'est ça?
1: En tant qu'évaluateur à
0: À l'ISG.
1: l'ISG, voilà, et à l'université privée ESPAF et M University aussi.
0: Très bien. Alors, nous allons, en fait, ça c'est une petite parenthèse sur le crédit sur l'honneur,
1: Oui.
0: et parce que ça nous ouvre l'appétit pour parler de financement d'une manière générale, Sausen.
1: Général, tout à fait.
0: N'est-ce
1: C'est
0: pas?
1: important.
0: Et on commence par les pouvoirs publics, par ceux qui nous gouvernent.
1: Tout à fait.
0: Comment vont-ils mobiliser des ressources? Comment vont-ils financer les parties manquantes? Alors, commençons déjà par le financement de l'État.
1: Oui, déjà.
0: Comment
1: Oui, le
0: ça se
1: fait.
0: passe? Alors, et de manière très, puisque vous êtes enseignant, donc là, je sais. Que vous allez vous en tirer très facilement
1: D'accord.
0: en expliquant, disons, de manière assez simple les
1: D'accord.
0: différents concepts.
1: Donc, depuis en faisant une lecture de les façons des rapports de la Banque centrale, on constate que oui, on constate que l'État fait recours aux emprunts en interne beaucoup plus que les emprunts extérieurs. Et c'est un choix de souveraineté de les façons de l'État de faire appel donc à des emprunts en interne. D'ailleurs, ça représente 85% des créances de l'État, donc c'est des emprunts internes qui viennent donc ces emprunts viennent concurrencer les crédits qui doivent être alloués à l'investissement et aux entreprises privées. D'ailleurs, en faisant une lecture du rapport de la Banque centrale...
0: Celui de 2025.
1: 2025, et la variation par rapport à 2024, on constate qu'il y a eu une augmentation de 27% des bons de trésor, donc des crédits qui ont été accordés à l'État moyennant les bons de trésor. Par contre, l'augmentation de l'enveloppe crédit, donc le montant des crédits accordés à l'ensemble des agents économiques, il n'a augmenté que de 3%.
0: Donc, c'est un gap très important.
1: Tout à fait. Et donc, c'est ce qui donne une idée sur l'orientation actuelle et la répartition de l'enveloppe des crédits par destination et par ressources. Et donc, on constate que l'État, aujourd'hui, est l'emprunteur principal des crédits du système financier, au niveau du système financier.
0: Et en fait, en mobilisant ces ressources, elles vont être destinées à quelque chose, à des utilisations, n'est-ce pas ?
1: Oui, il y a donc une grande partie, c'est pour le remboursement des crédits. Des crédits qui ont été...
0: Octroyé
1: par l'État et le remboursement de ces dettes. De toute façon, il y a une partie de l'investissement public. Mm-hmm. Si on parle donc de volet macroéconomique, l'épargne. Il n'a pas vraiment bougé en Tunisie, baissé, on est aux alentours de 6%, et le taux de capital, donc ce qui est accordé de l'État pour
0: les grands chantiers,
1: il stagne depuis pratiquement 3 ans, il est aux alentours de 15%. Mm-hmm. Donc... il n'y a pas vraiment, donc à une lecture des chiffres, on ne constate pas qu'il y a une évolution au niveau de l'investissement en termes de taux de capital.
0: Oui, parce que quand vous avez un déficit en termes d'épargne, avant, je pense qu'on était plutôt entre 15 et 20%. Hein.
1: L'épargne, il a même atteint en 2019 les 20%. Aujourd'hui, on est à 6%.
0: Oui, ça veut dire qu'il y a moins de sous pour pouvoir investir. Et, bien. Alors, là, quand on octroie un crédit, il y a un principe, qu'on doit évaluer surtout la personne physique ou personne morale qui va rembourser ce crédit. Et alors, bon, il y a des critères pour évaluation.
1: Oui. Il est à noter, en fait, j'aimerais bien revenir sur le point de crédit qui, à long terme, qui ont été accordés en 2025 aux entreprises privées, ils ont baissé de 0,4%. Et donc, c'est ce qui est, en fait, qui devrait être le capital, les crédits qui vont accroître l'investissement au niveau de notre économie. Les critères, les critères, il y a la capacité de remboursement, il y a l'étude du projet, le business plan, toute une étude du projet et la partie la plus importante qui est beaucoup la plus bloquante pour certains entrepreneurs ou des PME et TPE, c'est la garantie réelle.
0: Oui, puisque les banques en général demandent une garantie réelle.
1: Voilà.
0: Pour s'assurer que si jamais il y a un pépin, ils peuvent toujours récupérer leurs sous.
1: Voilà, bien que ce soit un critère secondaire, mais les banques sont exigeantes par rapport à la garantie réelle, mis à part donc l'étude du dossier qui doit être vraiment bien documentée par rapport aux hypothèses, que ce soit pour le business plan, donc les hypothèses d'évolution du revenu, les hypothèses de marketing, le besoin en investissement. Donc, le dossier doit être vraiment finançable et bancable avec une identification du produit, du besoin et l'échelonnement des crédits, la capacité de remboursement et la viabilité de ce projet-là.
0: Et là, comme vous venez de l'indiquer, le fait que les pouvoirs publics se financent à outrance à travers les institutions financières,
1: Certes.
0: les banques, mais particulièrement, cela ne constitue-t-il pas, Sausen Rabi, une moindre enveloppe, en tout cas, pour les autres agents économiques, comme
1: Tout
0: les
1: à fait.
0: entreprises ou les
1: Tout à
0: personnes
1: fait.
0: physiques?
1: Tout à fait. Comme je viens de le dire, donc le crédit pour les entreprises, donc pour les investissements privés à court et allant et à moyen et long terme,
0: C'est ça, à moyen
1: il
0: et long terme,
1: a,
0: parce que c'est lui
1: voilà,
0: qui finance
1: tout
0: l'investissement,
1: à
0: en fait.
1: fait, il a reculé de 0,4%. Et d'ailleurs, même au niveau de ce portefeuille-là, il y a une allocation aux alentours de 44% pour les groupes d'affaires, donc les groupes les plus importants donc en Tunisie. Et donc, les 56% ont été alloués plutôt aux PME, TPE et micro-entrepreneurs. Donc, déjà, l'impact, on le voit sur l'allocation en termes de chiffres aux investissements privés. Sachant qu'en contrepartie, l'endettement et les crédits alloués aux entreprises publiques, eux, à moyen et à long terme, eux, ils ont grimpé de 32,3%. Donc, aussi bien les bons trésors que les entreprises publiques. Et en contrepartie, les crédits moyen et long terme ont baissé de 0,4% pour les entreprises
0: Les
1: privées.
0: entreprises publiques qui malheureusement connaissent dans
1: Des problèmes
0: La
1: financiers.
0: plupart de ces entreprises des déficits colossaux. Hein.
1: Tout à fait.
0: Quand je vois que c'est des chiffres qui sont faramineux, ceux de Tunisair par exemple,
1: Oui.
0: ceux des Ciments de Bizerte qui font des déficits cumulés de 271 millions de dinars et qu'on continue à. C'est comme un malade qui est vraiment en fin de vie et à qui on est en train de vraiment
1: D'injecter
0: de bourrer.
1: d'oreille
0: Mais ça,
1: des
0: c'est
1: dettes
0: encore une fois, malheureusement, c'est aux dépens
1: de l'investissement
0: des
1: privé.
0: autres. C'est aux
1: Oui.
0: dépens de vraiment de la machine de production réelle qui est la
1: Réel.
0: PME en Tunisie. Mais ne nous leurrons pas, nous avons des milliers d'entreprises, mais peut-être 5 000 ou 10 000 entreprises qui font travailler plus de 5 personnes.
1: Oui.
0: Non, voilà, nous sommes vraiment dans une économie qui est. Basé sur les petites et moyennes entreprises. Et ce n'est pas une mauvaise chose, hein.
1: Non,
0: Donc c'est
1: pas
0: pas
1: du tout.
0: une.
1: C'est un business model, c'est notre économie, sa composition. Mais ça reste par la suite le financement, les exigences aussi, parce qu'en fait, prêter à l'État, c'est
0: Bon, prêter à l'État, c'est
1: sans
0: vraiment
1: risque. Sans risque.
0: c'est le nec plus ultra parce qu'il n'y a
1: Voilà.
0: pas de risque.
1: Tout à fait.
0: On est sûr de se faire rembourser et puis on se fait une marge assez conséquente aussi, hein. Il faut
1: Oui,
0: pas l'oublier.
1: tout à
0: Parce
1: fait.
0: que ce
1: Il
0: n'est
1: n'y a
0: pas.
1: pas des frais de dossier, d'études, d'évaluation, de scoring. Donc,
0: Non,
1: c'est
0: mais
1: un peu différent.
0: c'est du tout bénef.
1: Tout à fait.
0: Mais cela suppose également un risque aussi, un risque sur l'État. Hein. Bon, on a
1: Certainement.
0: beau dire qu'il ne peut pas être ton, peut pas tomber en faillite, mais théoriquement, il ne peut pas tomber en faillite, mais pratiquement, il peut l'être. Hein.
1: Rien n'en empêche de la
0: N'est-ce pas?
1: façon. Oui, il y a des cas dans ce sens. Et en plus, il y a récemment donc la circulaire de la Banque centrale qui va
0: La
1: encore.
0: numéro 4?
1: Non, celle de 2026 par rapport aux réserves
0: Ah, les
1: obligataires.
0: réserves, ça vient de
1: Là,
0: sortir, là,
1: voilà.
0: de
1: Et donc,
0: 1% à
1: ça va
0: 3%, oui.
1: impacter encore donc la liquidité et le montant théoriquement, les montants
0: Disponible.
1: disponibles de les
0: Oui.
1: façons. Donc, s'ils ont augmenté de 1 à 3%, donc certainement ça va impacter. Et les études, il y a des études qui ont été faites dans ce sens par rapport à des exemples pareils, que ça a impacté la liquidité et donc le montant alloué au crédit aux investissements
0: Bon, on
1: privés.
0: est peut-être mal parti alors que cette loi de finances 2027 qu'on attend,
1: Ouais.
0: il y a des monts et merveilles de cette loi. Je ne sais pas si vous avez eu
1: Non,
0: quelques informations
1: pas
0: sur.
1: encore de les
0: Mais.
1: façons, mais je sais qu'il y a des lignes de crédit qui vont être octroyées pour
0: Les PME, encore une fois.
1: Les PME, l'agriculteur, les petits agriculteurs aussi, mais pas vraiment en détail. Je n'ai pas encore lu le texte ni la loi.
0: Bien, tout ceci pose, Saoussen Ghalabi, pose le problème de la diversification des instruments de financement sans garantie.
1: Oui, ça, il y en a.
0: Et il y a, c'est ce que peut-être nos auditeurs et auditrices ne savent pas, c'est que vraiment il y a une belle liste d'instruments de financement ou d'institutions de financement sans garantie, peut-être sans faire très attention, mais par exemple une compagnie de leasing, elle ne prend pas de garantie.
1: Elle ne prend pas de garantie, et même c'est tout, il n'y a pas vraiment... On dit souvent que le leasing, sans coût, il est très cher, mais si on constate que...
0: C'est relatif.
1: C'est relatif, de toute façon, même.
0: Parce que les compagnies de leasing, Saoussen, je ne vous le fais pas...
1: Entre 13 et 16%.
0: Bon, n'ont pas accès au marché, interbancaire.
1: Donc,
0: et donc, ils
1: ne
0: peuvent pas se
1: l'épargne.
0: Financer, ils ne connectent pas de l'épargne.
1: Oui.
0: Ils ne peuvent pas ouvrir des comptes qui sont rémunérés à 0%, comme le font les banques. Et donc, forcément, c'est tout ça, ça augmente leur coût.
1: Oui.
0: Et pour que ce soit une opération rentable, et c'est un secteur qui est très rentable, il a déjà plus d'une quarantaine d'années, et il a commencé, dans les années 80, et c'est une personne qui a introduit le leasing en Tunisie, alors que les banques n'y croyaient pas du tout. Et les banques, au contraire, se moquaient, disaient que ça va pas marcher, c'est pas possible, vous allez vendre une fois et demie plus cher que nous, comment vous allez vous en sortir? Eh bien, figurez-vous, cher Saoussen, que 5 ans après, toutes les banques ont quasiment fait des filiales de leasing, pour ne pas dire qu'elles ont intégré du leasing dans leur département.
1: Oui.
0: Bien, voilà, tout juste une note par rapport au leasing, mais... Parlez-nous de ces autres instruments de financement sans garantie.
1: D'accord. Il y a donc leasing, microcrédit, les microcrètes.
0: Alors microcrédit, et tout à l'heure avec notre collègue
1: on a discuté
0: Denis
1: Chéouche,
0: qui pensait que ce genre de crédit était très avantageux. On a corrigé la donne sous votre contrôle. C'est que ces entreprises, malheureusement, et pour faire face à... évidemment des charges importantes parce que c'est des petits dossiers,
1: tout
0: etc.
1: Tout à fait, il y a beaucoup de travail
0: de proximité.
1: Et
0: puis
1: qui
0: n'ont pas accès aussi comme les compagnies de leasing. Mais reste que le taux d'intérêt qui est appliqué est assez élevé.
1: Élevé, il est aux alentours de 33%, 32% les microcrédits, pour les micro-entrepreneurs.
0: Mais
1: ils
0: ne le sentent pas.
1: 25%. Hein.
0: Mais ils ne le sentent pas, dans le sens où ça fait toujours... ça rend service.
1: Tout à fait, ça leur permet de démarrer leur projet.
0: Voilà, quand la banque me dit non, comment je vais faire? Alors je suis obligé, plus ou moins, et ça marche. Alors,
1: Donc les microcrédits, il y a beaucoup de travail de proximité aussi. Ils
0: oui,
1: ont des
0: ça c'est vrai.
1: Il y a,
0: le côté appui, côté accompagnement qui est important.
1: Et c'est ce qui fait que, malgré que c'est sans garantie, mais le taux de solvabilité, il dépasse de 80%.
0: Ah,
1: donc,
0: il est excellent.
1: Oui, excellent. Donc même,
0: c'est vrai.
1: Tout à fait. Et il y a le BTS, la banque
0: tunisienne
1: de
0: solidarité, qui fait aussi du bon travail, apparemment.
1: Du bon travail, tout à fait. C'est des crédits sans garantie à des taux d'intérêt avantageux.
0: Oui.
1: Sauf la différence avec le microcrédit, c'est qu'elle peut accorder des crédits jusqu'à 200 000 dinars, mais elle impose un minimum d'un diplôme, d'avoir un diplôme, ce qui n'est pas fait, donc ce qui n'est pas demandé.
0: Ce qui n'est pas donné à tout le monde.
1: Donné à tout le monde par rapport aux emprunts des microcrédits. Il y a les capital risques. Les capital de risque, c'est la participation.
0: C'est une participation, pas en tant que dette,
1: mais
0: dans le capital.
1: Dans le capital, donc c'est le partage de risque. Donc, pour cette raison, on les appelle capital risque. Il y a les crowdfunding. Et d'ailleurs, une plateforme vient d'être lancée hier. Donc, et ça permet donc de se financer auprès de cette plateforme sans garantie également.
0: Oui.
1: Il y a des lignes aussi de, qui sont dédiées, que ce soit par l'État, voilà, par le Bird, voilà, et qui sont spécialisées, que ce soit par des lignes vertes, voilà, des lignes de crédit pour l'énergie. Le crédit sur l'honneur, bien évidemment, puisque c'est un nouveau concept et qui doit être, qui va être renouvelé chaque année, de toutes les façons.
0: Oui, parce que le texte, il est donc l'article 412, je crois, c'est une disposition réglementaire et qui doit être forcément appliquée.
1: Il y a la banque aussi, la banque
0: de, la BFME. Finance,
1: voilà, de financement de la PME.
0: Petite et moyenne entreprise, oui.
1: Oui, elle a eu des problèmes et elle a été donc restructurée suite à l'injection, donc suite à l'octroi des lignes de crédit pour sa restructuration. Et d'ailleurs, elle a une panoplie de produits. Donc, elle a commencé, donc actuellement, elle finance le besoin de fonds de roulement, elle finance les startups, chose qui n'a pas été. C'est des nouveaux produits parce qu'au départ, c'était beaucoup plus un cofinancement avec une banque partenaire. Donc, actuellement, elle a le cofinancement, mais d'autres produits tels que le financement de besoins de fonds de roulement, les startups, la création, et elle est aussi sans garantie avec des taux d'intérêt assez avantageux.
0: Mmh. D'autres intervenants ou c'est bon, on a
1: le facturing également.
0: Le facturing, c'est l'achat de créances.
1: C'est l'achat de créances. Même si aussi c'est sans coût, il est un peu élevé, mais c'est une société qui fait le recouvrement et également c'est elle qui supporte le risque d'insolvabilité du client et elle aide également à évaluer votre client s'il est solvable puisqu'elle a déjà une base de données et donc accès à ces données-là.
0: Très bien, je crois que là, c'est une belle liste,
1: hein, oui.
0: Pratiquement une dizaine d'intervenants dans le domaine, c'est-à-dire qu'en fin de compte, on peut compter sur un financement sans pour autant posséder de garantie. Mais, alors, il y a un message que vous souhaitez adresser d'une manière générale en tant qu'enseignante également, Samson, par rapport à l'adaptation des financements aux besoins et au cycle de l'entreprise.
1: Tout à fait. Donc, le plus souvent, ce qu'on constate, que les instruments de financement, on est beaucoup plus dans la substitution que la complémentarité.
0: C'est ça.
1: Donc, c'est important de comprendre votre besoin. Des fois, on a un besoin, par exemple, d'achat d'un matériel. On pourrait faire appel au leasing. On a un besoin de fonds de roulement. Dans ce cas, il faut comprendre ton besoin de fonds de roulement, s'il est récurrent ou pas. Donc, c'est peut-être la société est sous-capitalisée. Ou bien de faire un appel à des découvertes, mais de façon ponctuelle.
0: Plutôt, oui.
1: Voilà,
0: parce
1: donc
0: que ça coûte cher.
1: Tout à fait. On a besoin donc d'augmenter son capital, pourquoi pas faire appel à des capital risques, donc c'est une entrée de capital, de faire appel en même temps à des crédits moyens et long terme. Donc c'est une politique, une culture de financement qui doit être instaurée au niveau de l'entreprise et ne pas se limiter donc à un type d'instrument ou un type de financement bien précis. Il faut comprendre ton besoin, la durabilité aussi. Des fois, le payback de ton projet, c'est 5 ans. Ça ne sert à rien de demander un crédit. Ils le remboursent dans 2 ans, donc il y aura donc un problème de liquidité et de financement.
0: Oui.
1: Donc c'est toute une étude de le projet, sa durée, le type de financement adéquat. Pour un démarrage, c'est important des fois de faire peut-être appel à des microcrédits, parce que c'est une petite activité pour comprendre, c'est un petit projet, donc un petit montant. Et par la suite faire appel à le BTS, puis passer par la BFPME. Donc à chaque stade, à chaque besoin, il faut identifier la nature d'instrument de financement
0: auquel
1: il faut faire appel.
0: Chose qui n'est pas faite de manière adéquate et de manière systématique.
1: Tout à fait. On fait beaucoup plus de la substitution si on n'a pas obtenu de crédit à moyen terme. On change de cap.
0: Et surtout, on se dit, écoutez, vaut mieux avoir le financement que rien du tout. Hein.
1: Tout à fait.
0: C'est pour ça que, et là, on peut se tromper et ne pas vraiment adapter nos besoins à notre activité et à notre cycle de production.
1: De production, tout à fait.
0: Alors, vous prenez le fait que vous en avez parlé au niveau de la BTS et il fallait qu'il y ait également un renforcement encore de ces institutions, de la BTS, la BFPME, la CDC et les investisseurs.
1: Ah oui. Le BFME, donc déjà, ils ont...
0: Ils ont commencé à revoir un peu les leurs
1: procédures.
0: Produits et
1: tout à fait, même leur process, ils sont d'ailleurs même en train de penser de permettre aux clients de BFPME d'ouvrir des comptes. Finalement, c'est gestionnaire de fonds.
0: Oui, avant, on ne pouvait pas ouvrir des comptes.
1: Voilà, tout à fait. Et surtout, c'est de communiquer beaucoup plus, c'est de communiquer d'une façon beaucoup plus accessible, beaucoup plus simple. Parce qu'on a des panoplies d'instruments financiers, mais pas tous les micro-entrepreneurs ou les
0: peuvent comprendre
1: et savoir ce qu'on a comme instrument et en cas de si votre banque a refusé de vous octroyer un crédit, il y a des alternatives de les façons. Oui. Donc ça c'est important et également donc même le CDC il est en train de faire un travail assez intéressant et assez important, mais il n'y a pas autant de communication. Certainement il y a récemment une campagne de communication qui sont en train de se déplacer dans différents pays, dans différentes villes de différentes villes pour promouvoir leur fonds Anova, donc

0: Vous avez également cité la Sotugar, hein?
1: Ah oui, la Sotugar, oui. Donc, la Sotugar, c'est une alternative à... Pas une alternative, c'est un complément
0: C'est en
1: de
0: renforcement, en fait.
1: renforcement de garantie. Ça pourrait donc faire baisser des fois l'assiette de la garantie réelle demandée par la banque. Peut-être quand on n'arrive pas à avoir ce montant-là ou à donner cette garantie réelle. Et donc, elle est complémentaire au niveau de dépôt de dossiers de crédit pour les banques. Et il n'y a pas assez aussi également donc, de communication ou de connaissances au niveau du marché de cette alternative et ce moyen de financement à travers
0: C'est vrai.
1: en assurant les
0: Ça...
1: garanties.
0: Oui. Là, vous insistez sur le fait que vraiment il faut communiquer,
1: Oui.
0: davantage. Et peut-être là, on arrive un peu on est presque à 30 minutes, hein, Samson.
1: C'est vrai.
0: Ah ben oui, je vous l'ai dit, je vous avais prévenu en vous disant que vous n'aurez pas l'impression que le temps passe.
1: C'est
0: Mais
1: vrai.
0: le temps passe, hein, et le temps est cruel.
1: Oui.
0: Alors, qu'est-ce qu'on pourrait dire en termes de gouvernance qu'est-ce que vous recommandez en termes de gouvernance, d'une manière générale, pour les entrepreneurs?
1: Ah, pour les entrepreneurs, c'est ce que je demande, c'est lors des dépôts de leur dossier, qu'ils savent vraiment
0: Ça, c'est
1: identifier
0: bien.
1: leur produit et répond à quel besoin, d'avoir des tableaux de suivi de leur trésorerie, de financement.
0: Il faut faire attention un peu au micro parce que ça fait, il est très
1: Ah, d'accord, sensible.
0: Il est très sensible. Donc ça va, c'est
1: D'accord.
0: bon.
1: Et donc, d'avoir une gouvernance qui pilote la performance financière et la performance opérationnelle en même temps. C'est important. Et donc, pour déposer un dossier, il faut vraiment comprendre leur produit, il répond à quelle clientèle et à quel besoin pour que qu'ils puissent convaincre les investisseurs, surtout dans le cadre de capital risque ou dans levée de fonds. Donc, ils doivent être dans cette maîtrise et par la suite également les suivis, donc le suivi de leur réalisation, de remboursement, de résultats. Et s'il le faut, quand il le faut, demander par exemple pour les crédits un rééchelonnement, s'il n'arrive pas à rembourser, s'il
0: Il
1: rencontre
0: faut que
1: des
0: il soit vraiment prouvé qu'il
1: prouvés,
0: a
1: tout à
0: besoin
1: fait.
0: de et qu'il peut faire face à ce rééchelonnement,
1: Tout
0: parce que
1: à
0: sinon
1: fait.
0: c'est une solution de
1: Sans
0: facilité, hein,
1: facilité.
0: qui ne fait qu'embourber davantage
1: Avec les intérêts composés.
0: l'emprunteur.
1: Ouais.
0: Et ben voilà, écoutez, je vous laisse un peu le mot de la fin, peut-être.
1: Donc, de toutes les façons, le plus important, c'est ce que je l'ai dit, c'est de transformer le crédit en activité, l'activité en revenu et en emploi durable. Veiller donc, il faut instaurer également pour chaque ligne de crédit ou financement un accompagnement.
0: Voilà.
1: L'accompagnement, c'est très
0: Il est
1: important,
0: fondamental,
1: il est
0: lui. On ne va
1: fondamental,
0: pas le laisser
1: tout à
0: complètement
1: fait.
0: tout seul prendre des décisions
1: Tout à
0: et.
1: fait. PME, elle offre ce type de service, par exemple, c'est l'accompagnement depuis la création jusqu'à la réalisation et le suivi. C'est
0: Et comme
1: important.
0: ça, les deux parties seront gagnantes,
1: Tout à
0: puisque
1: fait, le
0: celui qui va
1: remboursement.
0: prêter, il va en avoir pour son argent
1: Oui.
0: et l'emprunteur sera aussi
1: Certainement.
0: rassuré en termes de.
1: Et s'il y aura une amélioration de la capacité de remboursement, c'est un financement supplémentaire donc, pour l'économie. Toute capacité de remboursement, c'est un financement c'est de l'argent qui va être réinjecté et donc c'est une capacité nouvelle de financement.
0: Eh bien, très bien, écoutez, Samson Relby, merci beaucoup
1: Merci à vous.
0: pour cette intervention. Je rappelle que vous êtes docteur en finance, vous êtes
1: D'accord.
0: enseignante également à l'ISG, et que vous nous avez parlé du financement en général. On a commencé par le financement de l'État
1: Oui.
0: et on a continué avec le financement des autres agents économiques. Encore une fois, merci beaucoup
1: Merci à vous.
0: et puis à
1: Merci.
0: très bientôt.
1: À
0: On
1: très
0: vous
1: bientôt.
0: accorde un autre cadeau, celui
1: D'accord.
0: d'écouter Céline Dion, d'amour ou
1: Ou
0: d'amitié.
1: d'amitié,
0: Vous avez le
1: magnifique.
0: choix.
1: Oui.

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1: Chakadak, avant d'écouter Barry White avec un peu de trouble avec lui, hein, puisque il dit la chose suivante, you see the trouble with me. Et je vous rappelle que nous étions en entretien avec notre invité au studio, Sawsen Gharbi, qui est docteur en finance et enseignante à l'IEG, et qu'on a parlé de l'accès au financement en Tunisie. Nous avons parlé surtout du financement de l'État et de la location des ressources, mais également la possibilité d'accéder à d'autres types de financement par les entreprises. Et il nous a fourni quelques recommandations. Nous avons également, dans cette même émission, la bonne fréquence, nous nous sommes entretenus avec c'est Faisal Shrif, qui est spécialiste en histoire contemporaine de ce bel événement, cette commémoration du 63e anniversaire de l'évacuation de la ville de Bizerte. Voilà, on y est presque, hein. Barry White, you see the trouble with me, alors qu'il nous reste une dizaine de minutes à continuer ensemble.
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See the Trouble with Me. C'était Barry White, cette voix de basse excellente avec des orchestrations comme ne le fait nulle autre personne. Et nous sommes arrivés à la fin de cette bonne fréquence du jeudi 15 octobre 2026. Mes remerciements vont à l'équipe technique, Vekar Militi, à la console, Rim Trabilsi, au web et encore une fois, Souleyma Awedi, joyeux anniversaire, 15 octobre encore une fois. Voilà, moi je me retrouve demain, et oui, en remplacement de ma collègue et amie Amina, au cœur du jour à partir de 11h. Et puis là, les infos de 19h après, il y aura le programme en langue allemande avec Monsieur Flabir. Et à 20h, le programme en langue italienne, en langue espagnole avec Kauthar Giga qui va passer l'interview avec le guitariste espagnol Daniel Moron qui a eu un concert pendant les journées musicales de Carthage qui se sont déroulées à la Cité de la Culture. Et puis à 21h, votre shakshuka du jeudi avec Kerim Benamor. Sinon, prenez soin de vous et puis à demain.

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1: Il est 19h, bonsoir à tous. Le bureau de l'ARP se réunit demain au Bardo. Il doit examiner le projet de loi de finances pour l'année prochaine et le transmettre aux commissions permanentes. Le texte a été soumis au Parlement par le gouvernement dans les délais impartis, soit aujourd'hui, 15 octobre au plus tard. Selon les dispositions du projet de loi de finances pour 2027, le budget de l'État pour l'année 2027 s'élève à 68,895 milliards de dinars, soit une hausse de 8,37% par rapport au budget 2026. Afin de combler le déficit budgétaire et de couvrir l'ensemble des besoins de financement du Trésor estimé à 28,122 milliards de dinars, le projet de loi autorise le gouvernement à mobiliser des ressources de financement réparties entre l'emprunt intérieur à hauteur de 19,845 milliards de dinars, l'emprunt extérieur pour un montant de 6,877 milliards de dinars et d'autres ressources de trésorerie estimées à 1,4 milliard de dinars. Le projet de loi de finances pour l'exercice 2027 propose de nouveaux mécanismes visant à promouvoir et développer la filière de l'huile d'olive avec pour objectif de soutenir les petits agriculteurs et de renforcer les capacités des intervenants du secteur. Dans ce cadre, l'article 37 stipule la création d'une ligne de financement de 100 millions de dinars provenant des ressources du budget de l'État couvrant la période du 1er janvier 2027. Au 31 décembre 2030. La Direction générale des impôts rappelle que demain, vendredi 16 octobre, est le dernier délai pour le dépôt de la déclaration mensuelle pour les personnes physiques et la déclaration trimestrielle pour les personnes soumises au régime forfaitaire et rattachées au régime réel. A noter que cette échéance du calendrier fiscal s'inscrit dans le cadre de la généralisation progressive des procédures de télédéclaration et de télépaiement. L'organisation tunisienne de l'éducation et de la famille lance une campagne pour inciter à consommer tunisien. Baptisée 619, la campagne s'emploie à sensibiliser les entreprises économiques nationales, à améliorer la qualité de leurs produits et à maîtriser leurs coûts. Une initiative a également été lancée pour l'implantation de Club 619 dans les jardins d'enfants, les établissements éducatifs, les maisons de la culture et des jeunes, ainsi qu'au sein des facultés, afin d'aider à changer la culture de la consommation et à renforcer la confiance dans le produit tunisien. Dans le monde, Trump envisage d'utiliser une nouvelle arme contre l'Iran, selon CNN, qui cite plusieurs responsables américains informés des discussions militaires. L'armée américaine aurait élaboré de nouveaux plans de frappe prévoyant éventuellement le recours à la mer de toutes les bombes, la puissante arme conventionnelle de l'arsenal américain. La bombe pèse 9 tonnes 800 kilos, dont 8 tonnes et demie de charges explosives. L'Arabie Saoudite a accusé aujourd'hui l'Iran d'être derrière la récente intensification du conflit entre les Houthis du Yémen et les troupes gouvernementales appuyées par Riyad. Le vice-ministre saoudien chargé de la diplomatie a ajouté que Téhéran continue d'armer, d'entraîner et soutenir le mouvement en violation des résolutions du Conseil de sécurité de l'ONU. Volodymyr Zelensky défie l'annonce d'une trêve énergétique par Donald Trump. Il annonce jeudi la reprise des frappes sur les raffineries russes et exhorté les États-Unis à ne pas être du côté de l'agresseur dans sa guerre contre Moscou. Fin de ce flash. Merci de l'avoir suivi. D'autres informations dans une heure. Tout de suite, le programme en langue allemande avec Monsef Labir à la réalisation technique Wafa Benzaïda. Bonne suite des programmes sur RTC.
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2: Il est 20h, bonsoir à tous. Le bureau de l'ARP se réunit demain au Bardot. Il doit examiner le projet de la loi de finances pour l'année prochaine et le transmettre aux commissions permanentes. Le texte a été soumis au Parlement par le gouvernement dans les délais impartis, soit aujourd'hui, 15 octobre au plus tard. Selon les dispositions du projet de loi de finances pour 2027, le budget de l'État pour l'année 2027 s'élève à 68,895 milliards de dinars, soit une hausse de 8,37% par rapport au budget 2026. Afin de combler le déficit budgétaire et de couvrir l'ensemble des besoins de financement du Trésor, estimé à 28,122 milliards de dinars, le projet de loi autorise le gouvernement à mobiliser des ressources de financement réparties entre l'emprunt intérieur à hauteur de 19,845 milliards de dinars, l'emprunt extérieur pour un montant de 6,877 milliards de dinars et d'autres ressources de trésorerie estimées à 1,4 milliard de dinars. Le projet de loi de finances pour l'année 2027 propose de nouveaux mécanismes de financement visant à faciliter la création de projets, accompagner les petites entreprises et les start-up, ainsi qu'à encourager les titulaires du statut d'étudiant entrepreneur et de stagiaire entrepreneur. Le projet comporte des dispositions visant à renforcer les fonds propres des start-up. L'article 13 prévoit ainsi la création d'une ligne de financement d'un montant de 10 millions de dinars prélevés sur les ressources du Fonds national de l'emploi dédié à l'octroi des crédits participatifs sans intérêt au profit des promoteurs bénéficiant du label Start-up. Démarrage aujourd'hui de l'opération de retrait des aides financières destinées aux détenteurs de la carte sociale, bénéficiaires du programme national d'aide aux familles nécessiteuses et à revenus limités. La Poste tunisienne précise que les bénéficiaires concernés peuvent depuis midi retirer leurs allocations via les distributeurs automatiques de billets de la Poste tunisienne et des banques. Cette mesure vise à faciliter l'accès des bénéficiaires à leurs aides financières et à leur permettre d'effectuer les retraits plus facilement à travers les distributeurs automatiques disponibles. La Direction générale des impôts rappelle que demain, vendredi 16 octobre, est le dernier délai pour le dépôt de la déclaration mensuelle pour les personnes physiques et la déclaration trimestrielle pour les personnes soumises au régime forfaitaire et rattaché au régime réel. À noter que cette échéance du calendrier fiscal s'inscrit dans le cadre de la généralisation progressive des procédures de télédéclaration et de télépaiement. L'Organisation tunisienne de l'éducation et de la famille lance une campagne pour inciter à consommer tunisien. Baptisée 619, la campagne s'emploie à sensibiliser les entreprises économiques nationales, à améliorer la qualité de leurs produits, à maîtriser leurs coûts. Une initiative a également été lancée pour l'implantation de clubs 619 dans les jardins d'enfants, les établissements éducatifs, les maisons de la culture et des jeunes, ainsi qu'au sein des facultés, afin d'aider à changer la culture de la consommation et à renforcer la confiance dans le produit tunisien. Dans le monde, Trump envisage d'utiliser une nouvelle arme contre l'Iran, selon CNN, qui cite plusieurs responsables américains informés des discussions militaires. L'armée américaine aurait élaboré de nouveaux plans de frappe prévoyant éventuellement le recours à la mer de toutes les bombes, la plus puissante arme conventionnelle de l'arsenal américain. La bombe pèse 9 tonnes 800 kg, dont 8 tonnes et demie de charges explosives. L'Arabie saoudite a accusé aujourd'hui l'Iran d'être derrière la récente intensification du conflit entre les Houthis du Yémen et les troupes gouvernementales appuyées par Riyad. Le vice-ministre saoudien chargé de la diplomatie a ajouté que Téhéran continue d'armer, d'entraîner et soutenir le mouvement en violation des résolutions du Conseil de sécurité de l'ONU. Volodymyr Zelensky défie l'annonce d'une trêve énergétique par Donald Trump. Il annonce jeudi la reprise des frappes sur les raffineries russes. Il a exhorté les États-Unis à ne pas être du côté de l'agresseur dans sa guerre contre Moscou. Fin de ce flash, merci de l'écoute. Prochaines informations demain matin à 7h. Tout de suite le programme en langue espagnole avec Kauthar Giga. À la réalisation technique OFM Bouzaidi. Bonne soirée sur RTC.
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4: Bonsoir et bienvenue dans Shakshuka sur RTCI. Nous sommes le 15 octobre, il y a 63 ans, jour pour jour. Les dernières troupes françaises quittaient Bizerte, la Tunisie, faites l'évacuation. Shakshuka y consacre ses 3 heures avec un seul thème, la décolonisation. La règle de ce soir est simple. Chaque chanson parle d'une domination précise, nommée ou identifiable dans son texte. Une colonie, un peuple colonisé, le régime d'apartheid, l'ingérence d'une ancienne puissance. Les chansons sur la liberté en général restent hors de sélection. Nous allons traverser 12 chapitres, de Bizerte à l'Australie, en passant par l'Algérie, l'Afrique du Sud, la Palestine, l'Angola, le Congo, les Caraïbes, l'Irlande et les Amériques. Vous entendrez du chant patriotique, de la rumba, du reggae, du punk, du rap et du métal. Premier chapitre, la Tunisie, bien évidemment. Nous commençons par la chanson de l'évacuation, Beni Watani, interprétée par Olay. Son parolier, Abdelmajid Benjeddou, a raconté sa naissance dans un documentaire de la Radio Nationale. Il travaille dans son bureau de la radio, avenue de la Liberté, à Tunis, là où nous sommes. Une grande manifestation passe sous sa fenêtre. La foule réclame l'évacuation de la base de Bizerte. Au même moment, Olaïa ouvre sa porte et lui demande un texte. Il propose de l'écrire pour le lendemain. Elle lui demande de l'écrire tout de suite. Le compositeur Chedi Anwar écrit la musique en 2 jours. Olaïa l'enregistre en 1 jour au siège de la radio tunisienne, là où nous sommes. Bourguiba apprécie l'initiative. Pour lui, la radio est un outil de lutte contre la colonisation. Selon l'historien Abjlil Bougara, la France a laissé en Tunisie, après l'indépendance de 1956, 50 000 hommes en armes, dont une partie à Bizerte. Benjeddou résume ainsi cette histoire. Je cite « Ce n'est pas moi qui écris le texte de Beni Watani, mais c'est le peuple tunisien. Je n'ai été que le simple interprète du cri d'un peuple attaché à sa libération. » Ensuite, nous remontons plus loin, vers le sud tunisien. Mohamed Darbeji, né en 1885 près d'El Hamma, dans la région de Gabès. Il déserte l'armée française et prend les armes contre l'occupation. Les Italiens l'arrêtent en Libye et le livre français. Il est fusillé le 1er mars 1924 à El Hamma devant les siens. Le chant populaire « L'Khamsali L'Argoub Jorra » raconte l'une de ses batailles. Son titre parle de 5 hommes lancés sur sa trace. Ismaël Hattab en donne une version de plus de 13 minutes.

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2: Voilà donc, avec Beni Watani de Olay et El Khamsa Lilahkoub Jura de Smail Hattab, on a clos le chapitre Tunisie. Deuxième chapitre, l'Algérie. Trois chansons, trois langues. D'abord, Min Jibelina, de nos montagnes. Le poème date de 1931 et est attribué à Mohamed Laïd El Khalifa. Il devient célèbre en juillet 1944 à Tlemcen lors d'un camp fédéral des scouts musulmans algériens. La chercheuse Amel Alouen a établi cette chronologie à partir d'archives. Les autorités coloniales françaises interdisent le chant. Les Algériens le reprennent pendant toute la guerre d'indépendance. Vous l'entendrez dans une reprise de 2024 par Simaka, Sima Kanaan, qui est une chanteuse palestinienne. À la fin des années 80, elle était la voix du groupe Al-Fajr formé au Koweït. Ensuite, on écoutera Slimane Azem en Kabyle. Au milieu des années 50, en pleine guerre, il écrit « Fei ay ajrad tamurt iou »« Criquet, quittez mon pays ». Les criquets dévoient les récoltes, ce sont les colons. Selon ses biographies, les autorités françaises interdisent la chanson. Enfin, Paris, le 5 octobre 1961, la préfecture de police impose un couvre-feu aux Algériens de la région parisienne de 20h30 à 5h30. Le 17 octobre, le FLN, Fonds de Libération Nationale, appelle à manifester sans armes. La police réprime. Des manifestants sont jetés dans la Seine. Le préfet de police s'appelle Maurice Papon. Le nombre de morts reste contesté. Selon les historiens et les périodes qu'ils étudient, les estimations vont de plusieurs dizaines à environ 200. Le rappeur Medine raconte cette nuit à travers un personnage de fiction, Ahmed. Son texte cite des insultes racistes prononcées par des policiers pour les dénoncer.

0: Bondissant, Jésaïr.
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2: Ouais, salut Medine, c'était Mélanie, Diams. Bah écoute, je t'appelais parce que je suis allé sur le forum du CSA, comme tu m'as dit, au sujet de ton album. Franchement, j'ai flippé. Franchement, c'est flippant comme certaines personnes peuvent être autant à côté de la plaque. Ils te prennent sérieusement pour un terroriste. On dirait que tu vas tout faire péter, tout ça. Bon, franchement, tu devrais leur faire un titre plutôt que de leur répondre individuellement parce que tu vas perdre du temps et comme ça, les prochains, ils seront avertis. Je sais ce que c'est, j'ai déjà reçu des mails assez bizarres, des gens qui pensent que j'ai des idées cheloues. Mais bon, je t'en transférerai quelques-uns, comme ça tu rigoleras un peu toi aussi. Bon, en tout cas, bon courage, vas-y, déchire tout et rappelle quand tu peux, ok? Ciao, à bientôt.
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6: Alors, si vous n'avez pas reconnu Mélanie sur le dernier passage de la chanson, bah, c'est Diams. Mélanie, c'est Diams, tout simplement. Et voilà, donc, il a passé Medine dans son titre, un texto, un vocal de Diams, tout simplement. Bien, allez, on passe maintenant de l'Algérie à l'apartheid. Je rappelle que vous écoutez chaque show sur RTCI, une soirée consacrée à la décolonisation. Troisième chapitre, l'Afrique du Sud de l'apartheid. Nous y entrons par une chanson qui part de Paris. Steve Littlefingers est un groupe punk de Belfast. En 1984, sur l'album Get a Life, il publie When the Stars Fall from the Sky. Le premier couplet décrit le massacre du 17 octobre 1961. Le chanteur Jack Burns a raconté l'origine du titre dans une interview. En 1992, il découvre l'événement par hasard dans un document télévisé. C'est l'année du massacre du Boy Patang en Afrique du Sud qui choque l'Europe. Il trouve incroyable que Paris 1961 ait été étouffé en France. Ensuite, Johnny Clegg et Savoka Asi Bonanga sort en 1986. En Zulu, le titre signifie « Nous ne l'avons pas vu ». Il parle de Nelson Mandela, emprisonné depuis 1962 et absent de la vie publique. La chanson cite aussi trois militants morts, Steve Biko, Victoria Gates et Neil Aggett. En 1999, pendant un concert de Johnny Clegg, Mandela monte sur scène et danse sur cette chanson. Enfin, Steve Biko, figure du mouvement de la conscience noire, il meurt le 12 septembre 1977 après avoir été battu pendant sa détention par la police de Port-Elizabeth. Peter Gabriel apprend la mort par la BBC. En 1980, il publie Biko. La chanson s'ouvre comme un bulletin d'information. Septembre 1977, Port-Elizabeth, la salle 619 de la police.

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2: 21h55, vous écoutez Chakchouk sur RTCI, une soirée consacrée à la décolonisation. Kerim Benarmour côté micro, Fébouzé des côtés réalisation. Cinquième chapitre, la Palestine. Quatrième chapitre, la Palestine de 1948 à 1967. Mai 1948, l'État d'Israël est proclamé. Des centaines de milliers de Palestiniens sont chassés de leurs terres ou fuient. Les Palestiniens appellent cet exode la Nakba, la catastrophe. Le 5 juin 1948, le poète égyptien Ali Mahmoud Taha publie un poème dans la revue Ar-Risala. Il appelle les Arabes à venir défendre la Palestine. Mohamed Abdelwahab le met en musique et le chante. La chanson est connue sous le titre « Philistine » ou par son premier vers « Ehi Jawaza Zalimuna El Mede ». Vous allez l'entendre en entier, près de 13 minutes. Juin 1967, en 6 jours de guerre, Israël occupe Jérusalem-Est, la Cisjordanie, Gaza, le Sinaï et le Golan. Après cette guerre, Fayrouz chante Zaharat al-Madain, la fleur des cités. La cité, c'est Jérusalem. Le texte évoque ses églises anciennes et ses mosquées. Les sources divergent sur l'auteur des paroles, Saïd Aql selon l'Institut du monde arabe ou les frères al-Habini selon d'autres sources.

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2: Cinquième chapitre, la Palestine aujourd'hui. Nous avons commencé ce soir avec une décolonisation achevée à Bizerte en 1963. Ici, l'occupation dure encore. Le rappeur Al-Faraï, de son vrai nom Talha Abou Kouik, est né en 1983 à Amman. Sa mère est née à Jenin avant 1948. En juillet 2024, il publie Azza, la fierté. Le refrain répète Raza l'Azza, Raza la fière. Il chante les siens qui meurent là-bas et l'aide larguée du ciel. Il dit aussi « Nous avons été nourris au lait de la Palestine ». En 2001, le groupe Dam, formé à Lod, une ville mixte d'Israël, publie « Men Erhebi, qui est le terroriste ?». Les rappeurs Tamer Nafar, Souheil Nafar et Mahmoud Jreri contestent l'image du Palestinien terroriste. Le titre est téléchargé plus d'un million de fois. En Israël, ils provoquent des manifestations devant leurs concerts. Rolling Stones France le place sur une compilation aux côtés de Manu Chao et de Zebda. Puis Irim El-Banna rend hommage à Fairez Oddé. Le 29 octobre 2000, près d'un point de passage de Kharni à Gaza, le photographe Laurent Rebourg de la société de presse le saisit seul face à un char israélien. Une pierre à la main. Il a 14 ans. Le 8 novembre 2000, il est tué par balle près du même passage.

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2: Sixième chapitre, la Rhodésie et l'Angola. En 1979, la Rhodésie est en pleine guerre de libération. Bob Marley publie Survival, un album ouvertement militant, et il chante Zimbabwe. Le 18 avril 1980, la Rhodésie devient le Zimbabwe indépendant. Marley joue la chanson aux célébrations de l'indépendance. Elle devient un chant national officieux. Pour l'Angola, colonie portugaise, le 11 novembre 1975, l'Angola devient indépendant. La même année, David Zé sort l'album Mutodi Uwa Ufolo. Dans A Lotta Continua, la lutte continue, il décrit environ 5 siècles de domination coloniale et appelle à la rejeter. Le combat continue, chante-t-il, tant que l'oppression et l'exploitation durent en Angola. David Zé est enlevé et tué le 27 mai 1977 dans les violences qui suivent une tentative de coup d'état à Luanda. On ignore toujours où il est enterré. Sa musique disparaît ensuite des radios angolaises pendant plus de 10 ans.

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2: Vous êtes sur RTC dans Shakshuka ce soir pour le 15 octobre. La musique raconte la décolonisation d'un continent à l'autre. Septième chapitre, l'Afrique de l'Ouest et l'Afrique centrale au moment des indépendances. Le 6 mars 1957, la Gold Coast britannique devient le Ghana. Kwame Nkrumah a fait du High Life la musique nationale pendant la lutte pour l'indépendance. Itty Mensah, surnommé le roi du High Life, dirige les tempos, un orchestre qui tourne dans toute l'Afrique de l'Ouest. Avec eux, il chante Rana Freedom. Début 1960, les responsables congolais négocient l'indépendance à Bruxelles, à la table ronde avec la Belgique. Joseph Kabazele, dit le Grand Calais, est sur place avec l'African Jazz. Il y enregistre Independence Cha-Cha. La chanson cite les partis congolais et leurs dirigeants, dont Patrice Lumumba, Joseph Kasavubu et Moïse Tshombe. Le Congo devient indépendant le 30 juin 1960. L'historien belge David Van Reybrouck a qualifié la chanson de véritable hymne national congolais. Elle devient un chant d'émancipation dans toute l'Afrique. Le Cameroun suit un autre chemin. Ruben Niobe refuse une indépendance partielle. Il est tué par les forces coloniales françaises le 13 septembre 1958. En 2019, le Camerounais Blik Bassi lui consacre un album entier intitulé 1958, chanté en Bassa. Dans Ngoa, il s'adresse à Niobe comme à un ami, c'est le sens du mot.

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3: Allez, on attaque maintenant le huitième chapitre, la France après les indépendances. En Afrique, on parle de France-Afrique. Le mot désigne les réseaux d'influence politique, militaire et économique que la France a gardés dans ses anciennes colonies africaines. En 2003, le groupe français Trio publie Pompe Afrique sur l'album Grain de Sable. La chanson nomme des entreprises, Bolloré, Bouygues, Vivendi, Elf, ainsi que le président François Mitterrand. Elle évoque aussi les intérêts pétroliers, les paradis fiscaux et l'appui du pouvoir français à des dictateurs. Selon les accusations des artistes, sous forme de satire. Un an plus tôt, le chanteur reggae ivoirien Tikenja Fakoly sort l'album France-Afrique. Dans la chanson-titre, il accuse la France et les États-Unis de vendre des armes aux pays en guerre, de prendre leurs richesses et de soutenir des dictateurs. Il cite le Congo, le Gabon, l'Angola, le Rwanda, la Sierra Leone et le Liberia. Il appelle les Africains à rester éveillés et vigilants. La France garde aussi des territoires dans le Pacifique. De 1966 à 1996, elle mène ses essais nucléaires en Polynésie. En 1982, le groupe néo-zélandais Herbs chante French Letter contre les essais nucléaires français dans le Pacifique. Le titre est jugé trop osé pour la radio et le disque circule aussi sous le nom de Letter to the French. En 1995, quand la France reprend ses essais à Mururoa, la chanson ressort. Elle est devenue un symbole de la position antinucléaire de la Nouvelle-Zélande.

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3: Et avec OFE, vous avez dit à la réalisation, il est 23h passé, vous écoutez Shakshuka sur RTCI, 9e chapitre, les Caraïbes. La conquête européenne des Amériques commence ici en 1492. Puis viennent les plantations de canne et la traite atlantique. Le Jamaican Chronicles publie Capture Land en 2014 sur l'album Dread and Terrible. Pour lui, la Jamaïque est une terre capturée. Il nomme Christophe Colomb, le roi Ferdinand d'Espagne, Olivier Cromwell, dont les troupes prennent l'île en 1655, et le pirate Henry Morgan. Il évoque le génocide des peuples autochtones et la traite des Africains. Il réclame des réparations. Ensuite, Kazey, rappeuse d'origine martiniquaise. Dans Sac de sucre, sur l'album Libérer la bête, elle parle à la première personne. Une femme, arrachée à l'Afrique, traverse l'Atlantique et travaille dans les champs de canne. Après l'abolition, les anciens maîtres deviennent des employeurs. Le refrain relie sa vie à un sac de sucre et à une bouteille de rhum, les produits de la plantation. À la fin, elle prépare sa revanche contre le béqué, le planteur blanc. Enfin, Haïti. En 1791, les esclaves de Saint-Domingue se révoltent. En 1804, ils fondent la première République noire indépendante. En 1825, la France impose à Haïti une lourde indemnité en échange de la reconnaissance de cette indépendance. Toussaint Louverture est la grande figure de cette révolution. Le Trinidadien David Rudder chante Haïti. Il rappelle la grandeur de Toussaint. Il reproche aussi au peuple des Caraïbes d'avoir tourné le dos à Haïti. Son refrain est une demande de pardon.

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2: Maintenant, on passe au 10e chapitre, l'Irlande sous domination britannique. La conquête anglo-normande de l'île commence en 1169. Trois chansons racontent la suite dans l'ordre de l'histoire. D'abord, la grande famine de 1845 à 1852. Le Peter St. John écrit The Fields of Athenry dans les années 1970. La chanson imagine l'histoire de Michael, un jeune homme qui vole du grain pendant la famine. Il est arrêté et déporté à Botany Bay en Australie. Vous l'entendrez dans la version de Paddy Reilly. Ensuite, Dublin, Pâques 1916. Des républicains irlandais se soulèvent contre la couronne britannique. Le père Charles O'Neill, prêtre de Belfast, écrit The Foggy Dew. La chanson oppose ces insurgés aux Irlandais partis combattre pour l'Empire britannique pendant la Première Guerre mondiale. En 1995, les Chieftains l'enregistrent avec Sinéad O'Connor. Enfin, la guerre d'indépendance de 1919 à 1921. Les Black and Tans sont des renforts envoyés soutenir la police britannique en Irlande, surtout d'anciens soldats. Ils commettent de nombreuses violences contre la population. Au début des années 60, les Dublinois Dominic Behan écrit « Come out ye Black and Tans ». Le narrateur narque cette route. Il relie aussi l'Irlande à d'autres peuples de l'Empire avec la guerre contre les Zoulous et la révolte en Irak. Le Wolftones l'enregistre en 1972. Leur version revient dans les classements irlandais en 2019 et 2020.

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3: Vous écoutez Shakshuka sur RTCI, une émission consacrée à la décolonisation. 11e chapitre, les Amériques, de la conquête espagnole à la conquête de l'Ouest. Novembre 1532, Caramarca, dans les Andes du Pérou actuel, Francisco Pizarro capture l'empereur Aka Inca Atahualpa. L'Inca paye une énorme rançon en or, les Espagnols l'exécutent quand même en 1533. En 1986, l'Argentin Victor Heredia publie Taqui Ongoy, un album sur la conquête. Le titre reprend le nom d'un mouvement de résistance andin du XVIe siècle. Dans Encuentro en Cajamarca, un andin s'adresse au prêtre Vicente de Valverde qui accompagne Pizarro. En lui tend une Bible qu'il ne comprend pas, le dieu des Espagnols ne lui parle pas. Ensuite, le Brésil, colonisé par les Portugais à partir de 1500. Arando Araquá est un groupe de métal brésilien qui chante en langue autochtone dans le Tupi-Guarani, le Xavante et le Xerente. Sur son premier album en 2013, Aikuab Rasi se traduit par « Je connais la douleur ». Le groupe l'a décrit comme la plainte d'un autochtone obligé de vivre loin de sa terre et de ses coutumes. Enfin, l'Amérique du Nord, le 8 avril 1982, Iron Maiden publie Run to the Hills, premier extrait de l'album The Number of the Beast, écrit par son bassiste et fondateur Steve Harris. La chanson raconte le conflit entre les peuples autochtones et les colons européens. Elle commence du point de vue des autochtones, puis passe à celui des colons.
4: Non, ciertamente no eran dioses. No eran Viracocha. Cuando Pizarro entró al Cusco y junto con el padre Valverde decidieron la muerte de nuestro amado señor Atahualpa, a pesar del rescate que pagamos, equivalente a 3 habitaciones repletas de oro, nos dimos cuenta entonces de las verdaderas intenciones de esos hombres.

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2: Et on en arrive au dernier chapitre, l'Australie. En 1987, le groupe australien Midnight Oil publie Bets Are Burning sur l'album Diesel and Dust. La chanson défend les droits fonciers des aborigènes. Son refrain affirme que la terre appartient à ses premiers habitants et qu'il faut la leur rendre. Le groupe a passé plusieurs mois dans le bush australien au contact des communautés aborigènes. La chanson cite deux communautés du désert, Kintore et Yuendumu. Elle se classe 17e au Billboard américain. Le chanteur du groupe, Peter Gabaret, deviendra ministre fédéral de l'environnement en 2007. Ensuite, Archie Roach, il fait partie des générations volées, des enfants aborigènes retirés à leur famille au nom d'une politique d'assimilation. Archie Roach est enlevé à 2 ans à Framingham, il n'en garde aucun souvenir. C'est son oncle Banjo qui lui raconte. Took the Children Away paraît en 1990 sur l'album Charcoal Lane. Le 13 février 2008, le Premier ministre australien, Kevin Rudd, présente les excuses officielles de l'État aux générations volées. C'est la fin de cette émission spéciale, 3 heures, 12 chapitres de Bizarre Taraza de Belfast aux terres aborigènes. Chaque chanson racontait une domination précise et ceux qui l'ont combattue. Merci à Ofe Bouzaïdi à la réalisation et à toute l'équipe de RTCI. Merci de nous avoir suivis. Chakchouka revient jeudi prochain à 21h. Bonne fin de soirée et bonne fête de l'évacuation.

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